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0: Bonjour à tous et bonne fête aux Grégoire ce 3 septembre. Saint Grégoire le Grand, patron des chantres et des écoliers, pape et docteur de l'Église, né vers 540 à Rome, fixa la liturgie, réforma la discipline ecclésiastique et propagea l'ordre bénédictin. Que s'est-il passé ce 3 septembre 1939, la France et la Grande-Bretagne déclarent la guerre à l'Allemagne. 1946, hold-up à la Banque Populaire de Champigny par le gang des tractions avant, butin 2 millions de francs en 1 minute et 15 secondes, record du gang. 1976, la sonde américaine Viking 2 se pose sur Mars. 1994, en cyclisme, Miguel Indurain devient champion du monde de l'heure à 53 km/h. 2006, la première sonde lunaire de l'Agence spatiale européenne réussit son crash programmé sur l'astre lunaire au terme d'un parcours exemplaire, aussi bien technologique que scientifique, qui permet à l'Europe d'envisager l'exploration du système solaire. Et puis en 2012, disparition de Michael Clark Duncan à Los Angeles, acteur américain. Il avait d'abord été garde du corps auprès de Will Smith. Son physique de gros bras lui a permis de jouer les seconds rôles dans notamment Armageddon, La planète des singes, Daredevil en 99. Son rôle de condamné à mort dans La ligne verte, aux côtés de Tom Hanks, lui vaut une nomination aux Oscars. On poursuit avec les naissances célèbres. Thibaut Waneck, acteur dans Plus belle la vie. Julio César, footballeur brésilien, gardien de but. L'acteur américain Charlie Sheen, le comédien Pierre Mallet qui est né à Saint-Tropez, nous avons aussi le réalisateur et scénariste Jean-Pierre Jeunet. Et voici le dicton du jour pour la route, pluie du jour de la Saint-Grégoire, autant de vin de plus à boire, toujours avec modération. À demain, d'ici là, excellente journée à tous.
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2: Bonjour à tous, l'horoscope de ce jeudi, on débute avec les béliers, vous voyez les choses en grand, on aime vos pensées du jour. Les taureaux, voir la vie en rose est votre philosophie de vie aujourd'hui, morale en forte hausse, c'est parfait pour vous et c'est surtout amplement mérité. Les gémeaux, courage et détermination vous caractérisent en ce jeudi. Les cancers, joie et bonne humeur vont dicter votre journée. Les lions, vous serez compréhensifs avec vos proches, ils ont besoin de vous, donc ça tombe très bien. Les vierges, votre bon sens se met plus d'un au défi. Les balances, la générosité vous accompagne tout au long de ce jeudi. Les scorpions, l'ambiance est plus qu'explosive. Attention à ne pas vous fâcher. Sagittaire, on pourrait vous faire quelques propositions suspectes. Restez sur vos gardes. Les capricornes, les choses tournent en votre faveur quand il y a confrontation. Les Verseaux, vous apprendrez des erreurs que vous ferez aujourd'hui. Et enfin les poissons, c'est auprès de vous que l'on viendra chercher conseil. Avec tout ça, très belle journée. Bon jeudi.
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1: Bonjour à tous, dans l'actualité des jeux vidéo, on parle de Megaman. Duel Override revient en force avec un trailer de gameplay à la Gamescom. En tous les cas, Capcom a profité de la diffusion d'une nouvelle bande-annonce de gameplay pendant l'Opening Night Live de la Gamescom pour dévoiler les contours de Megaman. Les joueurs peuvent s'attendre à une expérience qui basculera donc les habitudes de la franchise grâce à de nouvelles fonctionnalités et une association très attendue. Megaman plongera donc les joueurs au cœur d'une crise majeure survenue lors d'une exposition consacrée aux robots. En l'absence remarquée du Dr. Light, de nombreuses machines commencent à semer le chaos en pleine ville. Les protagonistes sont alors contraints d'intervenir en urgence pour amener donc l'ordre et faire toute la lumière sur cet incident. Le Blue Bomber ne mènera pas cette bataille en solitaire. Protoman viendra lui prêter main forte afin d'affronter de multiples dangers tout au long de l'aventure. La progression reposera notamment sur l'intégration des chips, un système qui va vous permettre de modifier et d'améliorer librement vos compétences au fil de vos pérégrinations. Vous pourrez également compter sur le tout nouveau système Override pour déchaîner une puissance dévastatrice pendant une durée limitée. Ces capacités vous serviront à traverser de vastes niveaux et à venir à bout de redoutables adversaires. Megaman sera officiellement disponible dans le courant de l'année 2027. Capcom prévoit un lancement sur Xbox One, Xbox Series X et S, PS4, PS5, Nintendo Switch et Nintendo Switch 2, ainsi que sur PC, l'équipe Game Store et l'application Xbox sur PC. On se retrouve très vite pour vous faire découvrir d'autres jeux vidéo.
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1: Bonjour à tous. Dans l'actualité cinéma du jour, on parle de la sortie de la comédie Le Roi du Game dans les salles de cinéma. Ça se passera dès le 21 octobre prochain. Film signé Éric Judor, avec justement Éric Judor, Alexandre Alamy et Marc Labrèche. Alexandre est prêt à tout pour renouer avec sa fille, quitte à infiltrer une équipe de bras cassés dans un univers de jeu médiéval fantastique. Cette quête improbable pourrait bien le ramener à ses propres rêves oubliés. Le film Le Roi du Game, comédie française signée Éric Judor dans les salles de cinéma. Ça se passera dès le 21 octobre prochain. On se retrouve très vite avec d'autres films à découvrir.
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0: Bonjour à tous et bonne fête aux Grégoires ce 3 septembre. Saint Grégoire le Grand, patron des chantres et des écoliers, pape et docteur de l'Église, né vers 540 à Rome, fixa la liturgie, réforma la discipline ecclésiastique et propagea l'ordre bénédictin. Que s'est-il passé ce 3 septembre 1939, la France et la Grande-Bretagne déclarent la guerre à l'Allemagne. 1946, hold-up à la Banque Populaire de Champigny par le gang des tractions avant, butin 2 millions de francs en 1 minute et 15 secondes, record du gang. 1976, la sonde américaine Viking 2 se pose sur Mars. 1994, en cyclisme, Miguel Indurain devient champion du monde de l'heure à 53 km/h. 2006, la première sonde lunaire de l'Agence spatiale européenne réussit son crash programmé sur l'astre lunaire au terme d'un parcours exemplaire, aussi bien technologique que scientifique, qui permet à l'Europe d'envisager l'exploration du système solaire. Et puis en 2012, disparition de Michael Clark Duncan à Los Angeles, acteur américain. Il avait d'abord été garde du corps auprès de Will Smith. Son physique de gros bras lui a permis de jouer les seconds rôles dans notamment Armageddon, La planète des singes d'Ardeville en 99. Son rôle de condamné à mort dans La ligne verte aux côtés de Tom Hanks lui vaut une nomination aux Oscars. On poursuit avec les naissances célèbres. Thibaut Wanek, acteur dans Plus belle la vie. Julio César, footballeur brésilien, gardien de but. L'acteur américain Charlie Sheen. Le comédien Pierre Mallet qui est né à Saint-Tropez. Nous avons aussi le réalisateur et scénariste Jean-Pierre Jeunet. Et voici le dicton du jour pour la route. Pluie du jour de la Saint-Grégoire, autant de vin de plus à boire. 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À demain. D'ici là, excellente journée à tous.
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2: Bonjour à tous, l'horoscope de ce jeudi, on débute avec les béliers, vous vous emportez trop facilement les béliers, essayez de garder la tête froide. Les taureaux, vous saurez défendre votre cause avec vigueur, vos idées seront entendues. Gémeaux, vous n'avez été pas trop dépensier ces derniers temps, vous pouvez être fier de vous et même vous autoriser un petit plaisir. Cancer, vous débutez la journée en petite forme, un peu de repos vous ferez le plus grand bien. Lion, vous êtes prévoyant, vous ne vous laissez pas dépasser par les événements. Vierge, vous recevez des marques d'affection de la part de votre entourage. Votre morale remonte en flèche. Balance, vous êtes réceptif aux ondes positives et vous profitez volontiers de chaque instant. Les scorpions, les invitations fusent à droite et à gauche. Il faut dire que vous êtes incontournable actuellement. Sagittaire, vous n'hésitez pas à faire des sacrifices pour concrétiser vos projets. Vous savez ce que vous voulez. Capricorne, vous faire remarquer et séduire, c'est votre objectif du jour et vous allez l'atteindre très facilement. Verseau, ne négligez pas les conseils de vos amis, ils pourraient vous apporter plus que vous le pensez. Et enfin les poissons, vous resserrez les liens avec vos proches, ils vous aident à faire les bons choix. Avec tout ça, belle journée, bon jeudi.
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1: Bonjour à tous. Dans l'actualité des jeux vidéo, on parle de Mega Man. Dual Override revient en force avec un trailer de gameplay à la Gamescom. En tous les cas, Capcom a profité de la diffusion d'une nouvelle bande-annonce de gameplay pendant l'Opening Night Live de la Gamescom pour dévoiler les contours de Mega Man. Les joueurs peuvent s'attendre à une expérience qui basculera donc les habitudes de la franchise grâce à de nouvelles fonctionnalités et une association très attendue. Megaman plongera donc les joueurs au cœur d'une crise majeure survenue lors d'une exposition consacrée aux robots. En l'absence remarquée du Dr. Light, de nombreuses machines commencent à semer le chaos en pleine ville. Les protagonistes sont alors contraints d'intervenir en urgence pour amener donc l'ordre et faire toute la lumière sur cet incident. Le Blue Bomber ne mènera pas cette bataille en solitaire. Protoman viendra lui prêter main forte afin d'affronter de multiples danger tout au long de l'aventure. La progression reposera notamment sur l'intégration des chips, un système qui va vous permettre de modifier et d'améliorer librement vos compétences au fil de vos pérégrinations. Vous pourrez également compter sur le tout nouveau système Override pour déchaîner une puissance dévastatrice pendant une durée limitée. Ces capacités vous serviront à traverser de vastes niveaux et à venir à bout de redoutables adversaires. Megaman sera officiellement disponible dans le courant de l'année 2027. Capcom prévoit un lancement sur Xbox One, Xbox Series X et S, PS4, PS5, Nintendo Switch et Nintendo Switch 2, ainsi que sur PC, l'équipe Game Store et l'application Xbox sur PC. On se retrouve très vite pour vous faire découvrir d'autres jeux vidéo.
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1: Bonjour à tous, dans l'actualité cinéma du jour, on parle de la sortie de la comédie Le Roi du Game dans les salles de cinéma. Ça se passera dès le 21 octobre prochain. Film signé Éric Judor, avec justement Éric Judor, Alexandre Alamy et Marc Labrèche. Alexandre est prêt à tout pour renouer avec sa fille, quitte à infiltrer une équipe de bras cassés dans un univers de jeu médiéval fantastique. Cette quête improbable pourrait bien le ramener à ses propres rêves oubliés. Le film Le Roi du Game, comédie française signée Éric Judor dans les salles de cinéma. Ça se passera dès le 21 octobre prochain. On se retrouve très vite avec d'autres films à découvrir.
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3: 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Et dans un second temps, là, on constate que ça fait 3 ans qu'on n'a plus de départ de régleurs, ce qui est une catégorie de personnel qui a tendance à changer rapidement d'entreprise parce que très demandée. Je préconiserais à une autre entreprise l'intervention TMS, notamment pour améliorer sa performance, puisque ça améliore le dialogue, ça c'est clair, ça améliore l'engagement des personnes au sein de l'entreprise, puisque ils voient que on intervient aussi sur leurs conditions de travail. 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
4: Bonjour à tous et bonne fête aux Grégoires ce 3 septembre. Saint Grégoire le Grand, patron des chantres et des écoliers, pape et docteur de l'Église, né vers 540 à Rome, fixa la liturgie, réforma la discipline ecclésiastique et propagea l'ordre bénédictin. Que s'est-il passé ce 3 septembre 1939, la France et la Grande-Bretagne déclarent la guerre à l'Allemagne. 1946, hold-up à la Banque Populaire de Champigny par le gang des tractions avant, butin 2 millions de francs en 1 minute et 15 secondes, record du gang. 1976, la sonde américaine Viking 2 se pose sur Mars. 1994, en cyclisme, Miguel Indurain devient champion du monde de l'heure à 53 km/h. 2006, la première sonde lunaire de l'Agence spatiale européenne réussit son crash programmé sur l'astre lunaire au terme d'un parcours exemplaire, aussi bien technologique que scientifique, qui permet à l'Europe d'envisager l'exploration du système solaire. Et puis en 2012, disparition de Michael Clark Duquesne à Los Angeles, acteur américain. Il avait d'abord été garde du corps auprès de Will Smith. Son physique de gros bras lui a permis de jouer les seconds rôles dans notamment Armageddon, La planète des singes, Daredevil en 99. Son rôle de condamné à mort dans La ligne verte, aux côtés de Tom Hanks, lui vaut une nomination aux Oscars. On poursuit avec les naissances célèbres. Thibaut Wenneck, acteur dans Plus belle la vie. Julio César, footballeur brésilien, gardien de but. L'acteur américain Charlie Sheen. Le comédien Pierre Mallet, qui est né à Saint-Tropez. Nous avons aussi le réalisateur et scénariste Jean-Pierre Jeunet. Et voici le dicton du jour pour la route. Pluie du jour de la Saint-Grégoire, autant de vin de plus à boire. Toujours avec modération. À demain. D'ici là, excellente journée à tous.
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2: Bonjour à tous, l'horoscope de ce jeudi, on débute avec les béliers, vous voyez les choses en grand, on aime vos pensées du jour. Les taureaux, voir la vie en rose et votre philosophie de vie aujourd'hui, morale en forte hausse, c'est parfait pour vous et c'est surtout amplement mérité. Les gémeaux, courage et détermination vous caractérisent en ce jeudi. Les cancers, joie et bonne humeur vont dicter votre journée. Les lions, vous serez compréhensifs avec vos proches, ils ont besoin de vous, donc ça tombe très bien. Les vierges, votre bon sens se met plus d'un au défi. Les balances, la générosité vous accompagne tout au long de ce jeudi. Les scorpions, l'ambiance est plus qu'explosive. Attention à ne pas vous fâcher. Sagittaire, on pourrait vous faire quelques propositions suspectes. Restez sur vos gardes. Les capricornes, les choses tournent en votre faveur quand il y a confrontation. Les verseaux, vous apprendrez des erreurs que vous ferez aujourd'hui. Et enfin les poissons, c'est auprès de vous que l'on viendra chercher conseil. Avec tout ça, très belle journée. Bon jeudi.
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1: Bonjour à tous. Leur entrée sous tension dans l'éducation nationale, plusieurs centaines d'enseignants contractuels ont appris il y a quelques jours seulement qu'ils ne seraient pas reconduits cette année. Hier matin, ils se sont rassemblés devant plusieurs rectorats, dont celui de Paris, où 200 contractuels sur 1300 se retrouvent sans affectation. Une audience intersyndicale s'est tenue hier à 11h. Les rectorats justifient ces non-renouvellements par l'arrivée d'un plus grand nombre de stagiaires. Conséquence, la réforme du concours et de la formation des enseignants. Les syndicats, eux, dénoncent la gestion brutale des personnels qui enchaînent les contrats précaires depuis des années. Et puis le débat sur l'interdiction du port du voile dans l'espace public qui est installé au cœur de la campagne présidentielle. Le Rassemblement national assume ce projet et propose de le soumettre à un référendum. Jordan Bardella a écarté l'idée d'une police du vêtement et évoque un premier référendum sur l'immigration, puis un second sur l'idéologie islamiste. Les réactions restent vives. Édouard Philippe juge la mesure inconstitutionnelle et scandaleuse. Jean-Luc Mélenchon parle d'une proposition ignoble. Et la porte-parole du gouvernement en mode Brégion a relevé des réserves évidentes. Et toujours sur le plan politique, l'école s'invite dans la course 2027. Bruno Retailleau propose la fin du collège unique, l'apprentissage possible dès 14 ans et la création d'internats disciplinaires pour les élèves violents ou harceleurs. Et puis, les obsèques d'Edouard Balladur se déroulent dans la plus grande intimité familiale au cimetière Dieu Pasty à Paris. L'ancien Premier ministre, mort lundi à 97 ans, avait expressément demandé qu'il n'y ait ni hommage public ni éloge funèbre. Du côté de la santé, un changement qui concerne tous les salariés. Depuis le 1er septembre, la durée des arrêts de travail est plafonnée. Une première prescription ne peut plus dépasser 31 jours et chaque prolongation 62 jours. Et enfin, côté culture, Patrick Gouel a officialisé l'annulation de sa tournée qui devait débuter en octobre. Le chanteur, visé par plusieurs plaintes pour violences sexuelles, diffère le choix de l'apaisement. Et pour ceux qui préfèrent les salles obscures, plusieurs films sont sortis hier, dont Trois adieux d'Isabelle Le Coixé. Ainsi se termine votre Flash Info. Belle fin de journée.
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2: Bonjour, le rétro sport de la semaine, football, l'AC Ajaccio, monument du football corse, a déposé le bilan. Le club n'a pas survécu à une situation financière devenue intenable. Avec plus de 13 millions d'euros de dettes et l'absence de repreneur, la liquidation judiciaire a été actée, mettant fin à 27 ans de professionnalisme. Ce dépôt de bilan va entraîner la suppression de 180 emplois. Le centre de formation est également contraint de fermer ses portes. Tennis, le tirage au sort du tableau masculin de l'US Open a été effectué jeudi en fin de journée. Il a réservé de belles surprises puisque Carlos Alcaraz et Novak Djokovic sont dans la même partie de tableau, tout comme Daniil Medvedev qui affrontera Benjamin Bonzi. Comme ce dernier, les Bleus n'ont pas été très chanceux. Meilleur Français Hugo Humbert affrontera l'Australien Adam Walton, 82e, tandis que Giovanni Pecci-Pericard, 39e mondial, sera opposé à un autre cador, l'Italien Lorenzo Musetti, 10e. Présent également à New York, Gaël Monfils, 50e mondial, croisera le fer avec le russe Roman Siafoulin, 90e, alors que Quentin Ali, 70e, débutera contre David Goffin, 68e. Alexandre Muller aura également une partie difficile à jouer contre Stefanos Tsitsipas, tête de série numéro 26. Eurobasket, la 42e édition du championnat d'Europe, va se dérouler du 27 août au 14 septembre dans pas moins de 4 pays et 4 villes différents. La Lettonie, Riga, Chypre, Limassol, la Finlande, Tampere et la Pologne, Katowice. C'est à Riga que se déroulera l'intégralité du tableau final à partir des 8e. On compte 4 groupes de 6 équipes pour le premier tour. Puis les 4 premiers de chaque poule verront les 8e de finale. Les vice-champions olympiques français qui sont dans le groupe D sont leurs stars Victor Wembanyama et Rudy Gobert sont favoris pour figurer sur le podium. Cyclisme, opéré de la cheville mardi à Lyon suite à sa blessure subie à la fin du Tour de France, Kevin Vauquelin pourra mettre un terme à sa saison. Sa présence au championnat du monde sur route au Rwanda du 21 au 28 septembre paraît plus que compromise, comme pour les championnats d'Europe du 1er au 5 octobre qui seront disputés en Ardèche et dans la Drôme. Volée face à Porto Rico, les Françaises ont réussi leur entrée dans le mondial vendredi, une compétition qu'elles n'ont plus disputée depuis 51 ans. Elles se sont imposées face à leurs adversaires 25-22, 25-18, 21-25, 25-14 et prennent déjà une option pour la qualification. Prochain rendez-vous avec les Brésiliennes ce dimanche, toujours à Chiang Mai en Thaïlande. C'est la fin de cette Rétro Sport. Une très bonne journée à notre écoute.
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1: Bonjour à tous, dans l'actualité people du jour, on parle de Vincent Cassel, nouvelle recrue de Charlie XCX. Vincent Cassel change de décor et s'invite dans l'univers très arty de Charlie XCX. Donc caméra, extrait de l'album Musique, Fashion Film, l'acteur français apparaît en chemise blanche face à une voiture accidentée au milieu d'un désert filmé en noir et blanc, signé Aidan Zamiri. Le clip avait déjà dépassé les 300 000 vues en moins de 24 heures. Zéro dialogue, mais un maximum de style. On se retrouve très vite avec d'autres actualités people.
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1: On a tous chez soi une vieille table dont on ne sait plus quoi faire. Une table héritée de la famille ou bien achetée pour pas très cher lorsqu'on était étudiant ou sur une brocante. C'est un excellent départ pour améliorer la déco du salon à moindre frais. Tout d'abord, vous pouvez couper les pieds de la table en bois pour en faire une table basse de salon entre 30 et 50 cm de haut. À vous de choisir en fonction de la hauteur de votre canapé. Passez ensuite un coup de papier de verre sur les découpes pour qu'elles soient bien lisses. Ensuite, vient la déco à proprement parler puisqu'il faut toujours décorer une table. Si la table est peinte, la passez entièrement au papier de verre pour enlever la peinture et rendre la surface lisse. Puis, peindre la table d'une couleur assortie à votre décoration. Vous pouvez choisir le blanc ou le noir pour que votre table s'adapte dans toutes les décos. Vous pouvez aussi choisir une couleur vive pour en faire un meuble central de votre pièce, rouge ou orange par exemple. À vous de voir si ça vous correspond. Une fois la peinture sèche, il vous reste à choisir un motif à coller sur la table pour la décorer. Des cartes postales, des photos. Vous pouvez par exemple choisir des photos anciennes et puis une vieille carte marine. À vous de laisser jouer votre imagination. Pour les fixer sur la table, utilisez soit du double scotch, soit de la pâte à coller qui pourra s'enlever sans laisser de traces si vous souhaitez changer de motif. Pour finir, vous pouvez demander à un vitrier qu'il vous découpe un verre épais, environ 6 mm, pour qu'il soit solide, aux dimensions de votre table et posez donc ce verre sur la table en fixant les quatre angles à la pâte à coller. Une fois la glace posée, vous obtenez la table basse en bois, une table qui a le cachet d'un meuble moderne avec la touche du verre. Voilà, vous disposez d'une belle table basse pour votre salon, pour recevoir vos amis, prendre le thé ou poser votre livre après une séance de lecture dans le canapé. Et tout cela pour 3 francs 6 sous.
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2: Ah. 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
1: Bonjour, bonjour à tous. La rentrée sous tension dans l'éducation nationale. Plusieurs centaines d'enseignants contractuels ont appris il y a quelques jours seulement qu'ils ne seraient pas reconduits cette année. Hier matin, ils se sont rassemblés devant plusieurs rectorats, dont celui de Paris, où 200 contractuels sur 1300 se retrouvent sans affectation. Une audience intersyndicale s'est tenue hier à 11h. Les rectorats justifient ces non-renouvellements par l'arrivée d'un plus grand nombre de stagiaires. Conséquence, la réforme du concours et de la formation des enseignants. Les syndicats, eux, dénoncent la gestion brutale des personnels qui enchaînent les contrats précaires depuis des années. Et puis le débat sur l'interdiction du port du voile dans l'espace public qui est installé au cœur de la campagne présidentielle. Le Rassemblement national assume ce projet et propose de le soumettre à un référendum. Jordan Bardella a écarté l'idée d'une police du vêtement et évoque un premier référendum sur l'immigration, puis un second sur l'idéologie islamiste. Les réactions restent vives. Édouard Philippe juge la mesure inconstitutionnelle et scandaleuse. Jean-Luc Mélenchon parle d'une proposition ignoble. Et la porte-parole du gouvernement en mode Brégion a relevé des réserves évidentes. Et toujours sur le plan politique, l'école s'invite dans la cour 2027. Bruno Retailleau propose la fin du collège unique, l'apprentissage possible dès 14 ans et la création d'internats disciplinaires pour les élèves violents ou harceleurs. Et puis, les obsèques d'Édouard Balladur se déroulent dans la plus grande intimité familiale au cimetière Dieu Pasty à Paris. L'ancien Premier ministre, mort lundi à 97 ans, avait expressément demandé qu'il n'y ait ni hommage public ni éloge funèbre. Du côté de la santé, un changement qui concerne tous les salariés. Depuis le 1er septembre, la durée des arrêts de travail est plafonnée. Une première prescription ne peut plus dépasser 31 jours et chaque prolongation 62 jours. Et enfin, à côté culture, Patrick Gouel a officialisé l'annulation de sa tournée qui devait débuter en octobre. Le chanteur, visé par plusieurs plaintes pour violence sexuelle, diffère le choix de l'apaisement. Et pour ceux qui préfèrent les salles obscures, plusieurs films sont sortis hier, dont trois adieux d'Isabelle Le Coixé. Ainsi se termine votre Flash Info. Belle fin de journée.
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1: Bonne semaine, amen, c'est Gates.

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1: Bonjour à tous, aujourd'hui gros plan sur Kev Adams, né en 1991 à Paris. Kev Adams, de son vrai nom Kevin Smadja, est humoriste et acteur, fils d'employé en finance et en immobilier. Il a également deux petits frères, Noam et Lyron. Marqué par le film Titanic, Kevin se lance à l'âge de 7 ans dans les cours de théâtre. Il se tourne finalement vers le cinéma après avoir décroché un rôle dans le film Cours toujours en 2000. Cette première expérience ne le prédestine cependant pas à embrasser une carrière d'acteur. Après plusieurs castings ratés, le jeune homme choisit l'humour et décide d'écrire ses propres sketchs. Il fait ses premiers pas sur scène à la Maison des Jeunes et de la Culture, la MJC de Neuilly-sur-Seine. Sans rencontrer un succès fulgurant, Kev Adams s'inscrit à l'université Paris-Nanterre où il étudie le droit. Le jeune homme continue son parcours parallèlement dans l'humour et se produit sur la scène de petits cafés parisiens. Toujours en 2009, Kev Adams interprète son premier one-man show, The Young Man Show, qui est un succès qui permet donc à l'artiste de faire la première partie de Gad Elmaleh au Palais des Sports. L'humoriste part dès lors en tournée aux quatre coins de la France pendant 2 ans. Parallèlement à son spectacle, Kevin débute à la télévision. Il, à la suite de plusieurs passages dont On ne demande qu'à en rire, il participe à la création de la série Soda, où il joue l'un des personnages principaux. De retour sur scène en 2013, l'artiste présente son deuxième spectacle, Voilà Voilà. Grâce à ce nouveau coup de projecteur, Kev Adams décroche de nombreuses têtes d'affiche comme Fiston en 2014. Bien qu'il soit attaché à un registre comique, l'acteur souhaite se diversifier avec ses projets. On le retrouve dans Ami public en 2016, puis dans le drame Un sac de billes en 2017. Durant cette même période, l'artiste concrétise un de ses rêves en jouant en duo avec Gad Elmaleh dans leur spectacle Tout est possible. Face au succès de son spectacle soi-disant entre 2018 et 2019, en 2023, Kev Adams a présenté son one-man show Miroir. Côté cœur, après une brève relation avec Capucine Annave, il officialise sur l'émission Au tableau en juin 2018 son histoire d'amour avec une ex-Miss France. Le couple se sépare quelques mois plus tard. On se retrouve très vite avec d'autres infos.
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2: Les troubles musculo-squelettiques sont des maladies qui touchent les articulations, les muscles et les tendons. Pour aider les entreprises à réduire l'impact de ces pathologies, l'assurance maladie risque professionnel a mis en place le programme TMS Pro, constitué de 4 étapes. Aujourd'hui, focus sur l'étape 1, l'état des lieux dans l'entreprise. Retour d'expérience avec Dominique Michel, responsable hygiène, sécurité, environnement de Prévoté, une entreprise de transport et de logistique des Hauts-de-France.
4: Oui, l'état des lieux était fondamental pour déterminer les différents facteurs à prendre en compte, les différents acteurs qui allaient également participer à la démarche. Cela a permis d'engager des temps d'échange avec nos collaborateurs pour qu'ils prennent conscience de la propre exposition au TMS et de participer à un plan d'action construit conjointement avec l'ensemble des collaborateurs et accroître la performance qui avait déjà été engagée chez nous. La grande force de la démarche, c'est de prendre conscience de l'approche plurifactorielle des TMS. Cette démarche nous a permis effectivement de prendre conscience que l'approche était globale et de fait qu'elle se traitait à tous les niveaux de l'entreprise.
2: Gérald Gauthier, vous êtes cariste chez Prévoté. Qu'est-ce que TMS Pro a changé à votre quotidien?
5: Beaucoup de choses ont changé. La facilité pour le travail, les TMS qui ont été réduits, la consultation avec l'entreprise, la mise au point de certains outils de travail ont été au cœur des conversations. Et c'est sûr qu'au quotidien, notre travail a été largement facilité. C'était surtout le côté pratique. Nous en avions discuté. Il y a certains postes qui sont encore à voir, mais beaucoup d'évolutions sur notre quotidien ont été faites. Moi, je trouve que le fait d'être interrogé pour cette étude m'a démontré que l'entreprise prenait en compte les problèmes du quotidien. C'est très valorisant.
1: Le programme TMS Pro, une démarche de prévention qui renforce la performance de votre entreprise en améliorant la santé et les conditions de travail de vos salariés.
2: Plus d'infos, amélie.fr/entreprise.
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1: Que faire lorsque vous devez faire face au décès d'un proche? Des démarches sont rapidement nécessaires pour organiser les obsèques, puis dans les semaines qui suivent, pour informer les différents organismes concernés par le décès et organiser la succession. Alors, la première chose à faire est de faire constater le décès par un médecin. Dans certains cas, vous pouvez demander à accéder au dossier médical du défunt, traiter les questions relatives au prélèvement d'organes et au don du corps, contacter l'entreprise de pompes funèbres auquel sera confiée l'organisation des obsèques, effectuer la déclaration de décès à la mairie du lieu de décès. La déclaration peut être faite par l'entreprise de pompes funèbres. Préciser la façon dont vont se dérouler les obsèques et en fonction des dernières volontés du défunt, opter pour l'inhumation ou la crémation. En cas de désaccord entre les proches du défunt sur les funérailles, il faut saisir le tribunal d'instance. Vous pouvez demander à prélever les frais relatifs aux funérailles sur le compte bancaire du défunt dans la limite de 5000 euros si son solde le permet. Pour la gestion des papiers, demandez une copie de l'acte de décès, éventuellement mettre à jour le livret de famille, à savoir que si le défunt était pacsé, la mairie du décès se chargera elle-même de transmettre l'information aux autorités avant d'enregistrer la dissolution du pacs et de la mentionner en marge de l'acte de naissance du défunt et de son partenaire. Si le défunt était salarié, informez son employeur du décès. S'il était fonctionnaire, demandez à l'employeur le versement du capital décès et éventuellement demandez le déblocage anticipé de son épargne salariale tout en conservant le bénéfice des exonérations fiscales. Si le défunt était demandeur d'emploi, informez Pôle emploi. Dans certaines situations, une allocation décès sera versée. N'oubliez pas non plus d'informer les organismes sociaux, la caisse d'assurance maladie notamment, les organismes qui versent les prestations familiales, les banques, les assurances. Modifiez aussi le nom sur le certificat d'immatriculation du véhicule si le défunt en possède un. De même, informez les entreprises qui gèrent les communications, téléphone fixe, mobile, accès internet ou bien encore la poste. Et évidemment, n'oubliez pas de prévenir les impôts et de vous occuper du règlement de la succession.
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1: C'est bien connu, les stars sont célèbres pour leur régime qui leur donne des corps de rêve. N'avez-vous pas remarqué à quel point les célébrités ont toujours de belles silhouettes ? Ah oui, ça on est bien d'accord, on en crève de jalousie et on voudrait tellement leur ressembler. Eh bien sachez que c'est tout à fait possible, puisque là, aujourd'hui, j'ai décidé de vous présenter des régimes de stars, notamment par exemple le régime détox de la belle Jennifer Aniston. Il s'agit de combattre les toxines. Donc, pas de tabac, d'alcool, de café et de viande. On ne mange que des fruits et des légumes bio, cuits à la vapeur, et on boit des bouillons et du jus de citron. On rajoute des aliments complets et le tour est joué. Madonna, elle, choisit plutôt des épices et des graines. Le matin, vous ajoutez 2 cuillères à café de graines de lin dans de l'eau. Vous faites de l'exercice et vous complétez le tout avec du thé noir aux épices. Le midi, vous mangez des protéines végétales avec des céréales complètes et au souper, vous mangez des graines de courge accompagnées d'une tisane. Gwyneth Paltrow opte volontiers pour un régime macrobiotique, un régime basé sur les concepts du yin et du yang. Vous mangez les viandes, les volailles, les produits laitiers et les légumes crus de façon limitée. Par contre, vous pouvez manger des céréales complètes, des poissons blancs et des algues. Le régime de Jennifer Lopez se nomme le low carb. Il s'agit d'un régime pauvre en hydrates de carbone, donc pauvre en sucre. Vous bannissez donc toutes les formes de sucre de votre alimentation et vous ne dépassez jamais 1400 calories par jour. Enfin, si vous désirez ressembler à Lady Gaga, sachez que son régime s'appelle le 5 Factor World Diet. Dans ce régime, vous mangez, comme son nom l'indique, 5 aliments par repas. 5 repas par jour durant 5 semaines en ajoutant 5 séries d'exercices physiques par jour. Donc beaucoup de protéines, peu de glucides et beaucoup de sport. Bon courage!
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1: Bonjour à tous, dans l'actualité People du jour, on parle de Vincent Cassel, nouvelle recrue de Charlie XCX. Vincent Cassel change de décor et s'invite dans l'univers très arty de Charlie XCX. Donc caméra, extrait de l'album Musique, Fashion Film, l'acteur français apparaît en chemise blanche face à une voiture accidentée au milieu d'un désert filmé en noir et blanc, signé Aidan Zamiri. Le clip avait déjà dépassé les 300 000 vues en moins de 24 heures. Zéro dialogue, mais un maximum de style. On se retrouve très vite avec d'autres actualités people.
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1: Nous allons préparer aujourd'hui une compote de rhubarbe et pommes au flocon d'avoine. Il vous faut pour 4 personnes 600 g de rhubarbe, de pommes, 100 g de sucre, 250 g de flocon d'avoine, 80 g de farine complète, 80 g de cassonade, 40 g de beurre et du sel. Vous préchauffez le four à 210 degrés, thermostat 7, lavez la rhubarbe et coupez-la en tronçons, mettez-les dans une casserole avec le sucre et 2 cuillerées à soupe d'eau et vous faites cuire durant 20 minutes. Dans un saladier, mélangez la farine, la cassonade, une pincée de sel, les flocons d'avoine, faites fondre le beurre et ajoutez-le, mélangez le tout, épluchez, épépinez et coupez les pommes en dés. Ajoutez-les à la rhubarbe, ajoutez également le mélange au flocon d'avoine et poursuivez la cuisson à feu doux 30 minutes. Une fois refroidi, versez la compote dans une boîte plastique. Vous pouvez servir avec un moelleux à la rhubarbe, c'est tout simplement délicieux.
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1: Bonjour à tous, dans l'actualité des applications mobiles, quelle est cette application Android Pulse qui vient de s'installer sur votre smartphone? Une application au nom inhabituel et à l'icône vide est apparue il y a quelques jours dans les mises à jour du Google Play Store, sans grande explication de la part de Google justement. L'application Android Pulse a intégré plusieurs utilisateurs, lesquels se sont tournés vers les forums pour comprendre de quoi ils retournaient. Il s'agit en fait d'un composant système de Google présent sur les téléphones Android depuis plusieurs mois. Sur sa fiche Play Store, Google décrit l'application comme un outil de répartition de règles pour la détection d'anomalies. Alors forcément, ça reste un peu vague. Ce paquet, identifié sous le nom com.google.android.apps.pulse, sert en réalité au diagnostic interne du système. Il repère les anomalies dont la consommation des ressources, qu'il s'agisse des pics du processeur, des fuites de mémoire ou de la batterie qui se vide anormalement, du système lui-même ou d'une application même installée. En clair, il repère un logiciel qui prend trop de ressources avant que cela n'affecte les performances ou l'autonomie du téléphone. Ce type de surveillance interne existe dans la plupart des systèmes d'exploitation. Elle permet de détecter une application qui vide la batterie ou ralentit le téléphone avant même que l'utilisateur ne s'en aperçoive. Selon certains, l'application existe depuis le mois de mars dernier avec 7 versions précédentes et plus de 10 millions de téléchargements. D'habitude, ce type de composant système est mis à jour de façon invisible sans apparaître dans la liste des applications à installer à la main. Mais cette fois-ci, et sans doute par erreur, Android Pulse s'y est glissé. On se retrouve très vite avec d'autres informations sur vos applications mobiles.
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1: Bonjour, bonjour à tous. Leur entrée sous tension dans l'éducation nationale. Plusieurs centaines d'enseignants contractuels ont appris il y a quelques jours seulement qu'ils ne seraient pas reconduits cette année. Hier matin, ils se sont rassemblés devant plusieurs rectorats, dont celui de Paris, où 200 contractuels sur 1300 se retrouvent sans affectation. Une audience intersyndicale s'est tenue hier à 11h. Les rectorats justifient ces non-renouvellements par l'arrivée d'un plus grand nombre de stagiaires. Conséquence, la réforme du concours et de la formation des enseignants. Les syndicats, eux, dénoncent la gestion brutale des personnels qui enchaînent les contrats précaires depuis des années. Et puis le débat sur l'interdiction du port du voile dans l'espace public qui est installé au cœur de la campagne présidentielle. Le Rassemblement national assume ce projet et propose de le soumettre en référendum. Jordan Bardella a écarté l'idée d'une police du vêtement et évoque un premier référendum sur l'immigration, puis un second sur l'idéologie islamiste. Les réactions restent vives. Édouard Philippe juge la mesure inconstitutionnelle et scandaleuse. Jean-Luc Mélenchon parle d'une proposition ignoble. Et la porte-parole du gouvernement en mode Brégion a relevé des réserves évidentes. Et toujours sur le plan politique, l'école s'invite dans la cour 2027. Bruno Retailleau propose la fin du collège unique, l'apprentissage possible dès 14 ans et la création d'internats disciplinaires pour les élèves violents ou harceleurs. Et puis, les obsèques d'Edouard Balladur se déroulent dans la plus grande intimité familiale au cimetière Dieu Pasty à Paris. L'ancien Premier ministre, mort lundi à 97 ans, avait expressément demandé qu'il n'y ait ni hommage public ni éloge funèbre. Du côté de la santé, un changement qui concerne tous les salariés. Depuis le 1er septembre, la durée des arrêts de travail est plafonnée. Une première prescription ne peut plus dépasser 31 jours et chaque prolongation 62 jours. Et enfin, côté culture, Patrick Gouel a officialisé l'annulation de sa tournée qui devait débuter en octobre. Le chanteur, visé par plusieurs plaintes pour violences sexuelles, diffère le choix de l'apaisement. Et pour ceux qui préfèrent les salles obscures, plusieurs films sont sortis hier, dont trois adieux d'Isabelle Le Coixet. Ainsi se termine votre Flash Info. Belle fin de journée.

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1: Et bonjour à toutes mes espèces, à tous les biens. En tout cas, bienvenue sur notre radio préférée, Néo FM, bien sûr. Et comme tous les samedis, soit nous reçoit un artiste, un association, et aujourd'hui nous reçoit un moon bien, bien, bien spécial, un moon gabier, si vous dites ça comme ça. Bonjour.
4: Bonjour.
1: Un moon gabier. Bah oui, un moon gabier, non ouais. Vous considérez pas comme un moon gabier?
4: Oui, on a des sens gabier. Comme on fait, c'est un gabier dans le quartier, là, on a besoin d'argent. Là, c'est un rapport, ça a un rapport avec Brett, mais bon.
1: Ouais, il commence bien, il commence bien. Mais là, ça vous présente à vous.
4: Ben, moi, c'est Dominique Virasamy Massé. Il m'en a donné un nom, hein. Comme ça, le plus difficile pour écrire. Virasamy, c'est le nom de mon papa biologique. Et Massé, c'est le nom de mon papa adoptif. On a deux papas, on la colle les deux avec. Ça, il fait.
1: D'accord. Ben, au moins, il est dit. Ben, c'est vrai qu'il n'est pas facile
4: pour écrire. Après, Moon, en fait, il porte le nom comme ça à La Réunion. Donc, autant faire une spécificité. Ben, sinon, ben, moi, on m'a grandi La Réunion, on m'a grandi Saint-Paul. Là, comme elle a mis, habite Saint-Pierre maintenant, dans les Hauts. Dans le carreau de fraise là-haut.
1: C'est bon.
4: Ah oui, moi t'es fatigué vivre en ville. Ma vie va en ville, Bordeaux, ma la rente à Réunion, ma la revive en ville. À dire, t'es un coup avec ça. Donc, ma la trouve un petit terrain là-haut, donc carreau de bois là-haut. Elle me dit, bah, nous habiter là. Donc, on habite là. Et puis, bah, sinon, il travaille à Mascarin, jardin botanique de La Réunion. C'est un service du département de La Réunion.
1: Ouais.
4: Et mon métier, à moi, c'est. Il est un petit peu en berne en ce moment, parce qu'avec le Covid, l'a passé. Donc, okay. Mais mon métier, c'est la valorisation touristique du jardin botanique et ils mettent en avant, on va dire, le patrimoine réunionnais, mais utilisent les plantes en fait pour mettre en avant le patrimoine et mettre en avant aussi les réunionnais, quoi. C'est ça en fait mon objectif premier, hein, même si effectivement là, on a des ordres quand on travaille, c'est pas vous qui décide, mais
1: c'est le patron, oui,
4: mais faire en sorte que les réunionnais les au centre, quoi.
1: Ah ouais. Un exemple justement, comment on fait pour mettre les réunionnais ah ben, au
4: déjà,
1: centre
4: déjà de... la tradition, l'histoire dans ce jardin, il y a tas d'espaces différents. Viens vite tout le monde créole, viens visiter, parce que des fois nous connaît pas vraiment en fait nous l'histoire, tout ça. Nous on présente l'histoire, mais nous utilise bonne pied de bois pour présenter l'histoire, pas les dates. Des fois les dates qu'il n'y a pas à retenir, ça.
1: C'est vrai.
4: Donc nous on remplace les dates par un pied de bois, ouais.
1: Ah,
4: donc
1: ouais.
4: Du coup, ben un pied de bois il correspond à la période, et un autre pied de bois il correspond à une autre période. Donc comme ça, quand il ressort du jardin, il n'a point des dates en tête, il met de bonne pied de bois dans l'ordre. Un exemple, ben, est simple, hein, par exemple, le géranium, c'est le 19e. Hein, donc, à un moment donné, dans le parcours, ben, il est en 3e ou 4e position. On dit, ah oui, d'accord, là, c'est une étape dans l'histoire de La Réunion. Juste avant le géranium, dans l'étape, dans le parcours, la visite, c'est la canne à sucre. Comme ça, les enfants aussi apprennent plus facilement. Ils n'est pas dans un cahier avec dire 1857. Non. Dire, la 3e étape, c'est un pied de bois. Celle-là, c'est. Voilà. Plus facile pour
1: retenir. Ok, et il marche bien ?
4: Oui.
1: La technique là, elle marche bien, donc bien c'est sûr. Où la mettre, ben. La mettre, la technique là. Et généralement, on veut dire, quand on explique ça, ben, comment on l'a fait justement pour arriver là, déjà ?
4: Déjà, en fait, ben, un parcours en fait, un peu atypique. D'abord, ouais. Moi, j'étais en France là-bas, et donc on passe mon bac là-bas. Voilà. Donc, on aurait pu passer mon bac ici, mais envoyez-moi là-bas.
1: Où t'es aussi mauvais que ça. Là, tu n'as plus ni Alina, on va y aller en France. Non.
4: Moi, j'ai commencé à savoir pas l'école de La Réunion, on a trois cagnards. Je dis, ben non. Je dis, ben les valables, mon cagnard, là. Il dit, moi, c'est mon cagnard. Et après, là, envoyez-moi, moi, dis, on l'a fait. Hein. Là, envoyez-moi où ça, où ne devinera jamais. Là, envoyez-moi dans l'école jésuite. Et...
1: Sans déconner.
4: Ah oui. Hein, moi, l'a fait l'école des sœurs, Saint-Gilles-Léo. Moi, l'a fait l'école des frères, là où Guillaume. Là, envoyez-moi jésuite. Moi, là, René, il croit plus en Dieu. Tu crois à ça, oui?
1: Ouais, mais l'ami, il croit à ça, oui, mais il est devant moi, oui.
4: Après, ben voilà, on a fait du tourisme.
1: Ouais.
4: Donc, après, on a fait un parcours universitaire, on va dire, pour apprendre. Il appelle ça, donc, une licence de protection et développement du patrimoine, option sciences et société. Comment la Réunion y réfléchit? Comment en fait faire le lien entre les sciences et la société réunionnaise? Vous connaissez la réunionnaise, on a un tas de croyances, on y croit ainsi, raconte ça là, et que les pics sont les vrais dedans. Donc mettre un peu de science, un peu d'objectivité dedans pour voir, oui, ben, ça les vrais, ça les pas vrais, ça les vrais. On prend bien la distinction. Donc voilà, c'est mal fait un travail là-dessus, donc avec une sensibilité scientifique et culturelle.
1: Ok, donc on arrive ici, vous l'appliquez direct.
4: Ouais.
1: Mais quand on arrive ici, vous la rentre direct au jardin?
4: Ouais. En fait, non, on la rentre au conservatoire botanique.
1: Ok.
4: Voilà. Et après, il y a eu un problème en 2014. Finance. comme ça.
1: Oui, hein. Oui, bien sûr.
4: Et après, bah, la bascule, en fait, donc, au jardin botanique, qui est, en fait, les employés la quittent le conservatoire pour rentrer au jardin botanique, c'est-à-dire au département.
1: Voilà. OK. Et donc là, on l'arrivée et on la met toute patte dedans.
4: On va la mettre ma patte dedans. Bah, mais moi, t'es content parce que.

0: t'es comme ça carrément.
1: Ah oui, bah,
0: mais
1: ouais.
0: Oui, mais quand t'es loué ou sous tes dos.
1: Ben moi, mettez dans la case, camarade. Comme ça,
0: ah oui, mais il est malin. Ah.
1: À l'époque, ouais, on a 20 ans. Mais la Coupe du Monde, elle sert à tout le monde finalement.
0: Oui,
1: pas seulement un bon joueur.
0: Ben, ouais, oui, voilà. Oui, ben, mais où est ça ben. Donc la retournée grâce à ça.
1: Ben, la retournée grâce à ça.
2: Ok.
0: Et donc on l'a retournée, enfin 98 ou
1: là. Voilà, comme on la rentre 98, 99, ouais. Point les prix au conservatoire botanique.
0: Mm-hmm.
1: Et donc nous la lance avec d'autres mamans de la Réunion, un métier, il appelle la médiation scientifique et culturelle. Et c'est un métier effectivement que l'a pris corps en fait au fur et à mesure des années. C'est-à-dire qu'en fait, comment transmettre le savoir scientifique aux jeunes et aux moins jeunes. Parce que vous connaissez, là, tout le monde ne fait pas de science, quoi. Et donc, l'objectif, en fait, c'était quoi ? C'était... l'objectif, c'était... vous connaissez, hein, les premiers musées à La Réunion, on va dire, c'est 91, quoi. Les premiers musées, 91.
0: Ouais.
1: Comment mettre des petits, en fait, et amène l'école, ça ne fait pas musée, quoi. Ah, ou... Enfin, pas musée du tout.
0: Personne ne s'est fait là-bas.
1: Ben ouais, le premier génération Mont de Marmont, il n'a pas été musée. C'est Mont de Marmont, il est né dans les années 80. Donc, c'était la matutine à 91, jardin botanique 86, mais voilà, commence à accueillir dans les années 90.
0: Oui.
1: Donc, Mont de Marmont a fait partie de cette première génération, on va dire, donc, de médiateurs scientifiques. Et puis, ben, elle en a deux, trois aujourd'hui. Ben, elle est toujours médiateur scientifique. Elle a un peu la rente au parc national, elle a un peu les travaux dans le musée. Et nous connaît à nous tout, hein. Donc, c'était vraiment, on va dire, donc... une belle expérience, et elle a permis à d'autres jeunes aujourd'hui de faire ce métier-là. Donc, et qui remplace un peu, vous connaissez, hein, donc, le maillon qui existe plus aujourd'hui entre le marmaille, la famille, la transmission, quoi. Ben, le médiateur, c'est ça. Le médiateur, c'est entre le marmaille et le savoir, d'accord ?
0: Ouais.
1: Puisque ben, aujourd'hui, les parents n'ont plus le temps de transmettre le savoir, n'ont plus le temps, il faut travailler, tout ça. Ben, finalement, on a un métier, l'a été créé comme ça, et finalement, ben, aujourd'hui, nous sent que ben, c'est un métier important parce qu'il remplace beaucoup, beaucoup de personnes qui, au départ, étaient censées transmettre des choses. Quoi. Et ben, donc, finalement, l'a pris, on va dire, cette activité-là, et l'a transformé en métier, avec effectivement toute la rigueur qu'il faut pour transmettre des savoirs scientifiques ou bien culturels. Et aujourd'hui, ben, on en a dans chaque musée des médiateurs scientifiques.
0: Ok, mais au moment où vous avez créé le métier, c'est ça ?
1: Ouais.
0: Il n'existe pas, mais il a été compliqué.
1: Il a été compliqué parce qu'en fait, les gens ne connaissaient pas, ils disaient tout le temps guide.
0: Oui, hein, c'est ça.
1: Droit de le guide. En fait, non, c'était plus que ça encore, parce que le médiateur, lui, en fait, bah, il travaille avec l'enseignant, et okay. Il crée des outils pédagogiques, il crée effectivement des visites, il prépare effectivement la visite, pour savoir effectivement quelle partie du programme scolaire, en fait, nous peut traiter ensemble pour que le maman y voit différemment. D'une autre manière, on va dire, le programme scolaire. Ensuite, ben, les visites guidées, en fait, c'est transmettre en fait, des savoirs scientifiques. Ce n'est pas seulement, on va dire, donc, bonjour, voilà, madame des bassins. Non, c'est faire réfléchir le marmaille, quoi. C'est ça, en fait, le médiateur scientifique. Il n'est pas là pour juste transmettre, il est là pour faire réfléchir le marmaille.
0: D'accord. Donc là, où la change un petit peu, voilà. La façon de faire.
1: La façon de faire. Et si on a des gens, effectivement, qui veulent faire ce métier, ben, il y a des licences, il y a des maîtrises, maintenant.
0: Ah, carrément ben, et donc, il n'existait pas. Ou quand on est arrivé, on a dit, bon, on va essayer, faire une affaire.
1: Mais c'est un Dallon à moi, en fait. Ensemble, nous l'a créé, on va dire.
0: Comment il appelle ?
1: Le Dallon.
0: Ouais. Bah,
1: il appelle Boyer Sébastien.
0: De Salut Ali.
1: Voilà. Et c'est un bon gars, lui.
0: C'est un bon gars. Ouais.
1: Non, c'est un jeune marmaille, donc avec plein d'idées, plein d'ambitions. Et il y a mettre, effectivement, dans toutes ces formations-là en place, quoi.
0: Ok, donc là, là-haut, et puis ça la monte les affaires ensemble. Voilà. Et dans combien de temps il existe déjà ce métier-là ?
1: Ah, le métier, maintenant, 4. Avant, il appelait ça animateur socioculturel.
0: Oui.
1: C'est pas ce que tu rappelles.
0: Oui.
1: Le métier, on va dire, de médiateur scientifique, on va dire, vraiment, l'appellation même, c'est vraiment les années 2005-2006. Ouais.
0: D'accord. T'as des questions qui commencent à arriver, là. Et donc, Myri, parce que là, pourquoi aborde le sujet, les questions viennent arriver, là. Commence par la moins Bred. Attendez un petit peu.
1: Ouais.
0: Nous saluons un petit peu les gens qui l'ont arrivé, qui regardent un peu, comme Jeff. Jess Lalouve et Alexandra Lebon. Et Jess Lalouve, il dirait coucou de la ravine à Malheur. C'est très intéressant, bravo. Après, on a Migpa Esther. Compliqué, hein? Ah oui. Migpac. Voilà, Migpac Esther. Voilà. Que nous salue. Et donc, bah, depuis une dizaine de minutes déjà, Dominique Virasamy, Massé, il répond à nous un petit peu à les questions. Et puis, il donne à nous un petit peu. Déjà, on a commencé par son parcours, qu'il était atypique.
1: Ouais.
0: Et que moi, m'a retenu qu'il a loué son appartement pour la réunion. Mais nous arrive. Ouais, les questions viennent arriver tranquillement. Et donc, parti de là, donc, quand on fait une visite maintenant, donc, c'est les visites, comment on prépare une visite d'ailleurs d'un,

0: Alors, Moimi fait plus les visites maintenant, mais occupe seulement la valorisation économique et touristique du site. Hein.
1: Okay.
0: Et par contre, ça a été un métier, en fait, donc,
1: oui,
0: ma carrière. Et maintenant, c'est une collègue, en fait, qui occupe ça. Une visite, en fait, c'est les gens, quand ils arrivent au jardin botanique, ils entendent la visite. Mais une visite, c'est un mois de travail pour la création. Parfois même plus, ça dépend.
1: Un mois?
0: Ah oui, un mois. Plus.
1: Il veut dire qu'à un mois, ça va dans le jardin et puis il note ce que je dois dire.
0: Après, il y a la bibliographie aussi. Hein, donc, faire des recherches. Par exemple, on parle du mot café. Ok, on a le mot café.
1: Ouais.
0: Donc, il faut faire une veille, on va dire, veille scientifique sur le mot café. Café, c'est quoi? Dans l'imaginaire des gens, ça peut être une tasse. Ça peut être une boisson, d'accord?
1: Oui, c'est vrai.
0: Et après, café, c'est aussi le nom d'une plante. Oui, mais quelle plante? Ah oui, ben, une plante, c'est un nom scientifique. Coffea mauritiana. Ah oui, mais combien de café il y en a à La Réunion? Ben, il y en a deux qualités, trois qualités. Mais dans le monde, combien il y en a? Ben, il y en a 110. Combien de cafés, effectivement, les commercialisés n'ont quatre espèces?
1: Ça va loin. Ça va très loin, là, voilà. D'un coup, là.
0: Où ils sortent l'Afrique.
1: Au rire.
0: Quand on brosse un peu, on gratte un peu, on dit, mais finalement, on parle du monde entier avec un mot seulement au début. Donc, c'est ça, la création d'une visite d'idée. Après, il faut vérifier. Pendant effectivement ma formation, donc il appelle ça la démarche scientifique. Il dit voilà, on va parler des sirènes. Parle-moi des sirènes. Ah, il y a les sirènes, oui, effectivement, la légende, mais aussi l'animal, le mammifère qu'on appelle une sirène, etc. Donc c'est ça la démarche, quoi. Ouais. Donc okay. Donner un éclairage, on va dire objectif, sur des choses que l'on a à La Réunion. Par exemple. Donc une préparation, c'est un mois. Ouais. Donc faut creuser, fouiller. Après toutes les connaissances que l'on a, nous transforme à libre. On a un outil pédagogique qui appelle une visite guidée. C'est-à-dire qu'en fait, tout ce que nous avons trouvé ne s'appelle pas d'un visite guidée, ça saoule les gens, tu vois.
1: Bien sûr.
0: Elle fatigue la tête ou dans les autres cours de renseignement.
1: Juste une question, ouais. Combien de temps il dure la visite d'ailleurs?
0: 45 minutes.
1: 45 minutes. Donc c'est un mois de travail pour 45 minutes de visite.
0: De prestation.
1: De prestation, il n'y a pas ça comme ça. Ouais, prestation, ouais. D'accord.
0: Et en ce moment, on nous fait 35 parce que, en raison du confinement.
1: Ouais.
0: Donc nous limite, on va dire, donc le face-à-face avec les visiteurs et le guide pour.
1: D'accord, mais comment ça se passe d'ailleurs depuis le Covid là?
0: Depuis le Covid, en fait, bon, nous la mettons en place un système d'accueil, donc avec quelqu'un à l'entrée qui distribue, on appelle ça le gel hydroalcoolique.
1: Ouais.
0: Après, il y a l'hôtesse, il donne les renseignements. Après, il y a un parcours conseillé pour éviter de bouger, en fait, croise azote.
1: Oui.
0: Il y en a 12 hectares. Hein,
1: un sens unique, quoi.
0: Ouais, c'est un sens unique, il y a 12 hectares 12 de parc.
1: Hectares. Okay.
0: Mais le parc est tellement grand que vous ne trouvez pas ça du tout, tu vois. Donc,
1: il se capte bien,
0: ah, bah oui. Mais on va mettre quand même ça en place.
1: Ouais.
0: Comment dire, il y a une boutique artisanale dedans aussi. Donc, dedans, il y a un sens, une façon de circuler. On peut gagner des renseignements aussi, le port du masque ou non. Donc, voilà, il est assez bien encadré, sans pour autant, on va dire, que la visite est pesant ou chiant, comme il dit, en fait, parce qu'il y a le Covid, quoi, tu vois. Donc, des fois, quand on rentre dans un musée, on dit, est-ce que ça marche pas ici, est-ce que ça marche pas là, ils mettent le masque, ils mettent pas le masque. À un moment donné, c'est vrai qu'ils dénaturent un peu la visite, quoi. Parce que vraiment, quand on vient, on est détendu. Hein, donc, on raconte des histoires. On raconte des histoires assises, des histoires. Et là, du coup, mettre le gel, oublie pas de mettre le masque, mettre à un moment donné, ou perdre nos affaires, quoi. Donc, voilà, nous essayons de mettre mesures sanitaires en place sans qu'ils dérangent les gens, sans qu'ils dénaturent un peu la visite, pour que les gens ils gardent la notion de plaisir, quand même.
1: Ouais.
0: C'est ça, le principal.
1: Et généralement, combien c'était prendre, par exemple, de personnes pour...
0: Une visite, ouais. Une visite, on va jusqu'à 35 personnes, parfois 40. Ma fille fait des visites à 100, on doit arrêter parce qu'en fait, on est en tant pis. Mais comme là, en fait, là, on nous fait 10, parfois 15 personnes, grand maximum. Il faut réserver.
1: 15, réserver, ouais. Et 35 minutes.
0: Voilà, 35 minutes. Bah. Okay. Et là, en fait, nous attendons effectivement donc, les autres mesures pour voir si nous revient à la normale ou pas. Mais bon, voilà. Donc, en tout cas, l'activité reprend petit à petit, donc ça, c'est bien.
1: OK. Et donc, on a Alexandra Lemoyne, évidemment, il faut aller visiter, elle est très bien.
0: Ah, c'est un bon conseil.
1: Ça, elle est bien, ça. Donc, un mois, mais sans déconner, un mois de préparation pour 35 minutes de...
0: Oui, pour la création de... Encore un mois, ça va, mais si c'est, par exemple, une visite guidée sur un sujet que tu ne maîtrises pas du tout. Là, il prend plus de temps. Là, à ce moment-là, donc, nous travaillons aussi avec le conservatoire botanique, parce qu'on a des experts, on n'a que des scientifiques là-dedans.
1: Oui.
0: Et ces autres, en fait, ça détermine les espèces, par ordre des espèces sur le terrain, tout là. Et ces autres, ils alimentent le discours aussi. Il y a nous comme ça, là, en fait, quand ça fait la visite indigène endémique,
1: oui.
0: Ils parlent de ça, parce que ça, là, l'intéressant, on vient de découvrir. Donc, Voilà, des choses comme ça.
1: D'accord, donc on a les parcours, s'il y en a des fleurs.
0: Ouais.
1: Combien de parcours on en a à peu près?
0: Alors là-bas, il y en a 9. Il y a pas ça des collections.
1: Ouais. Hein,
0: donc, comme dans un musée, des collections d'objets.
1: Mm-hmm.
0: Alors, ben, sauf que bon, dans un jardin botanique, c'est des êtres vivants, donc il y a pas ça des collections végétales.
1: Ouais.
0: Et il y en a 9 en tout. Il y en a des parcours, on va dire, donc, dans un espace qu'on appelle Verger Créole.
1: Mm-hmm.
0: Hein, il y appelle Plante longtemps. Il raconte l'histoire de l'évolution du paysage, comment était la Réunion il y a 350 ans et comment il explique pourquoi en fait, la Réunion a changé.
1: Okay.
0: Et il y en a aussi la collection Réunion. Alors ça, c'est très intéressant parce que la collection Réunion, il monte un peu, bon, pour ça qui habite le port par exemple, il monte un peu comme ça le port était ressemble. Il y en a 3 siècles et demi. Donc on a fait une reconstitution vraiment symbolique hein, de ce que était l'ouest de la Réunion depuis la plage jusqu'à 800-900.
1: D'accord, donc pour toi qui écoutes, c'est intéressant d'aller regarder justement que ça le port aussi.
0: Voilà.
1: Le port, toi, l'a pas connu le port d'un temps longtemps.
0: Bah oui. Bah, bon, après, le port, c'est un carreau galé, hein, donc ça n'a jamais changé ça.
1: Bah oui.
0: Par contre, quand on commence à proche de la possession, c'est là où on voit bon, le premier pied de bois, on voit d'Arnette, là, donc la boîte verte, il y avait tous ces pieds de bois là.
1: Ah bah,
0: parce qu'aujourd'hui, les Mahamas imaginent en fait qu'à l'époque, côté Sacré-Cœur jusqu'à à peu près la rivière des Galets, il y avait quand même une petite forêt avec un peu de savane, mais une petite forêt à l'époque, il y a 3 siècles et demi.
1: Et une photo de ça?
0: Mais non, parce que toute cette forêt des Bas de l'Ouest, ça a disparu à peu près sous Louis XV. Vers 1715, 1720, elle a commencé à déforester pour planter le café. Donc toute bonne forêt-là a disparu il y a longtemps, ça. Donc il y en a encore des témoignages, mais écrits. Par exemple, si vous allez lire un livre d'Albert Lougnon, la première édition du livre, c'était 1937, c'est Sous le signe de la tortue. Et ça, c'est des correspondances. Albert Lougnon la trouve aux archives de la marine marchande, des lettres. Les carnets de bord,
1: ouais.
0: Que l'a été écrit par les commandants de bord, on va dire, donc dans 6 autres bateaux, à chaque fois que vous en avez une étape. Et ben, lui, il attrape tout, il met dans un livre, il appelle ça Sous le signe de la tortue. Et c'est des écrits authentiques sur le quotidien des matelots quand ça c'était la Réunion sous le règne de Louis XIV. De Louis XV.
1: Ah ouais?
0: Ah oui, ben, il parle de perroquets, perruches, il parle de canards sauvages, d'oiseaux bleus. Et tous ces animaux-là ont disparu en seulement 40 ans au XVIIe siècle.
1: D'accord, donc en fait, la visite là, à travers les plantes,
0: ouais,
1: et là, il revient un petit peu ce que vous l'avez dit au début, voilà. À travers les plantes, il fait retourner un peu dans l'histoire avant.
0: Voilà, c'est ça, ouais.
1: Ah, ben, pas mal, mais ça de là.
0: Ouais.
1: Là, il comprend mieux, c'est-à-dire.
0: Ben, quand on fait la visite de la collection indigène, il raconte en haut, en fait, où elle était la Réunion il y a 3 siècles.
1: Ah ouais, va bien qu'aller regarder le tableau, reste devant, garde la date dessous, hein, comme ça. Donc, il comprend pourquoi Alexandra Lebon, il dit, il est très bien, alors. Ben, allez, fais un petit tour. Et, comment il dit ça? Donc, mais, par exemple, Moun y arrive, il est nouveau.
0: Ouais.
1: Il doit faire, comment il dit ça? Une visite.
0: Oui.
1: Combien de temps il faut aller, à peu près? Parce que vous l'avez dit à moi, ça, bon, le un mois là, c'est de Moun, il doit être assez, ben, assez gabier d'ailleurs, comme il dit.
0: Ouais.
1: Mais ça, tu viens d'arriver, il est neuf, lui.
0: Ouais.
1: Ça t'accompagne à l'île, comment ça se passe?
0: Ça qui est neuf en fait pour travailler dedans?
1: Oh. Ouais, ou travailler dedans ou.
0: Il y a le visiteur.
1: Non, ça pour travailler dedans.
0: Travailler dedans?
1: Le visiteur, on connaît, il arrive, il s'est visité, mais bon, ça peut travailler dedans.
0: Ben là, nous trappes à l'île.
1: Attention assis, ce que ça dit.
0: Assiste à là. À là, tout le bon livre de l'intérieur là. Quand on l'a fini, d'accord? Ou dire, moi, ça coule à compris. Après, le bougre en fait qui travaille là-dedans, il a déjà un bagage, quoi. Donc, il a déjà un démarche. Parce que pour rentrer en fait là-dedans, il faut pas ce concours. C'est la collectivité.
1: Oh, ok, voilà. Non, mais comprend bien.
0: Voilà. Et par contre, même s'il n'y a pas ce concours, il n'est pas forcément au courant, on va dire, de la botanique et tout ça. Par contre, là nous formater bien comme il faut. Il apprend la démarche, il apprend en fait le banc de visite, tout le banc de mots, le vocabulaire. Et après, lui-même, en fait, il rentre dedans. Parce qu'on n'a jamais vu un marma. Il a rentré dans le jardin botanique, il a dit t'es les molles. En fait, quand il commence à rentrer là-dedans, là, c'est bon, il est contaminé.
1: Ah ouais.
0: À vie.
1: Il est passionné en fait.
0: Ah, il devient passionné tout de suite. Ouais. À point.
1: C'est comme s'il ne vient pas pour travail, il vient pour son passion.
0: Ah, ben oui. Ah, franchement, dans un métier comme ça, bon, au travail, oui, dans le mot travail. Mais à moi, là, des fois, là, mon calme, il continue encore. Ben regarde la preuve.
1: Ouais, j'ai l'instant d'en parler d'ailleurs.
0: Ça l'a pas fait sur le travail, ça c'est le soir, quand on a fini le travail ou écrire, quoi. Donc voilà. Et quelqu'un qui rentre au jardin botanique, à un moment donné, ben forcément, ben, il n'est plus le même Moon, quoi. Parce que là, il plonge, on va dire, dans la Réunion, il plonge dans la Réunion, en fait, la nature, il plonge dans l'histoire de la Réunion. Même au-delà, il plonge dans l'histoire des mascarènes, il plonge dans l'histoire de l'Indien Océanie, c'est-à-dire qu'à un moment donné, ben, il comprend que la flore de la Réunion, il sort de Mozambique, vous voyez, il sort de Madagascar.
1: Non, mais il ne connaît pas, là, on va prendre la main, là, mais il ne connaît pas. Ouais.
0: Donc, il dit, mais finalement, la Réunion, c'est quelque chose de grand, finalement, même s'il est petit, il est grand, parce qu'il appartient à un groupe, un ensemble, on va dire, géographique, évidemment, donc les complémentaires, quoi. Parce que la Réunion, elle est apparue il y a 3 3 millions d'années, mais Madagascar, c'est 300 millions d'années. Ouais. Mmh. Et donc, c'est Madagascar, avec le vent, le cyclone, la mer, là, amène les plantes à la Réunion, qu'elle a évolué. Mais ça tenait Madagascar aussi, sort de Mozambique. Ouais, donc, on a un lien. Moi, je m'étais au Mozambique l'année dernière.
1: Ouais.
0: Il m'a reparti là-bas, regarde un peu le bon pied de bois là-bas. Il me dit, c'est le bon pied de bois à la Réunion, sauf qu'il est plus grand. Il me dit, ça, c'est une plante telle famille, ça. Il dit, moi, oui. Et là, on a compris, en fait, pourquoi il dit que la flore réunionnaise est afro-malgache.
1: Ok. En tout cas, donc là, on va faire un bon cours de.
0: Pose-moi une question.
1: Ah, ben oui, bien sûr.
0: Oui, ça va, moi. Ouais. Ah. Miraculous le film.
1: Ah, ben oui, ça. Mais comme dit, là, si tu es sur le décor, disons-le dans le jardin là-bas.
0: Ben.
1: En tout cas, depuis 20 minutes à peu près, un petit peu plus de 20 minutes, nous reçoit avec grand plaisir Dominique Virasamy Massé, qui explique à nous un petit peu son petit parcours. Enfin, son petit parcours. Entre guillemets. Ouais. Et qui raconte un petit peu aussi l'histoire des plantes vite fait, qui était pas mal aussi. Et nous saluons aussi plaisir. Françoise DL qui vient d'arriver aussi, et puis Miguel Sa aussi qui vient d'arriver. Nous saluons Azot, donc tu vois, nous l'avons invité en face. Et donc, nous va plonger à nous cette fois-ci d'un autre parti. C'est, alors, où là amène un livre, pour nous là, il appelle Le peuple des Breds.
0: Ça même.
1: Ça, nous l'avions lu, nous, enfin en tout cas, donc la radio l'a vu. Elle a vu ce livre-là, Nana, fin d'année 2019, quand elle a eu le fameux Fête en famille, famille ouais. En fête, pardon.
0: En fête, à la possession.
1: Et à la possession. Ouais. Et donc, là, elle découvre ce livre-là. Elle dit, bon, on va inviter Aline, on va voir que ça lui peut dire nous un peu plus de ça. Et déjà, Nana, une question à l'arrivée, elle dit, question pour ou te l'inviter, c'est quoi son bread préféré? Ah là, la fameuse question.
0: Alors, en fait, pour répondre à la question-là, ben, ouais. Il faut m'y poser la question que m'était posée, ben, la pose toute debout pendant 2-3 ans. La question, c'était, si vous êtes un bread, là, quelqu'un était de bread, vous savez où? Alors, la question est un peu bizarre, parce que quand on dit un moon, c'est un bread, là, ben...
1: Oula,
0: ça,
1: il ne vaut pas rien.
0: Il ne vaut pas rien, quoi. Oui. Hein. Mais voilà, c'est une question un peu provocatrice, quoi. C'est, voilà, donc, et l'idée, en fait, c'est que le bug, il accepte déjà d'être un bread, parce que c'est ça, l'a fait grandir Ali, il a fait grandir son moment, il a fait son grand moment. Toute bande créole, la Réunion, on ne peut pas dire un créole, même s'il n'y a pas bread, il ne connaît pas bread. Voilà, donc,
1: ouais, toute la manger au moins une fois.
0: Et deuxième chose, c'est que quand on parle bread à un créole, c'est de le cueil bat. Bah, on dit betterave, les passions.
1: Ouais. Ouais.
0: Voilà, c'est pas ça, fait grandir, quoi.
1: C'est ça.
0: Et mon bread préféré, c'est Mouroum. Pourquoi Mouroum? Parce ouais. Que dans le livre, justement, il y en a un personnage qui s'appelle Shankta. Il pose vraiment la question, mais dis-moi les fillettes créoles, moi les fillettes réunionnais, moi les français aussi, comme tout le monde ici, à part 2-3 étudiants. C'est moi comme garde, on me demande à la glace, mais ouais, Malbar. Il me dit, alors moi les filles de Malbar, il me dit, mais pourquoi vous ne connaissez pas pourquoi moi les filles de Malbar, moi, parce que vraiment, les Yabli, ils appellent Payette. Après, ils appellent Virasamy. Et je ne sais pas, il me pose la question, en fait, tout le monde, un peu d'origine Malbar, il me dit, est-ce que vous êtes nana, elle l'imaginait à Malbar dans votre tête, voilà. Par exemple, moi, l'imaginaire, c'est est-ce que c'est nana, en fait, une image de l'Inde dans votre tête?
1: Ouais.
0: Est-ce que nana, effectivement, donc une histoire racontée sur l'Inde? Bah, moi, il raconte une affaire sur la France. Ouais,
1: oui.
0: Une affaire sur la France. Quoi. Donc, moi, on a un imaginaire français, un imaginaire européen, un imaginaire créole. Mais comme il voit, en fait, dans la glace ce matin, il voit un Malbar. À ce moment, on a un point l'imaginaire indien. Ouais, c'est ça, en fait, la fait poser moi la question. Et donc, moi, la fouillé un peu, effectivement, donc, à travers cette question-là. Et puis, à un moment donné, on a un personnage qui est apparu dans ma tête. C'est un petit marama, il s'appelle Shankta, 14 ans. Il vivait en Inde en 1880.
1: Mm-hmm.
0: Et il pose la question tout le monde, en fait, il écoute la radio là. Si un jour, vous allez dire aux autres à la place de ce marmaille là. C'est-à-dire que vous allez un jour obligé de quitter notre pays définitivement. Comme le petit Shankta là quitte l'Inde pour arriver ici en tant qu'engagé indien.
1: Ouais.
0: Et la question qu'il pose, que vous allez mettre dans votre sac. Vous n'allez pas amener tout le pays.
1: Non.
0: Vous faites un choix.
1: Ouais, ouais.
0: C'est quoi de priorité?
1: Très bonne question.
0: Voilà. Et bien, en fait, mon priorité, s'il m'avait été à la place, en fait, de Shankta, c'est de prendre 2-3 graines de mouroum. Pour amener, parce qu'au moins, il va gagner manger quand il va arriver en fait, dans l'autre pays là-bas, il va planter, les affaires vont pousser. La peine de mon âge, il commence à m'y prendre mon carte bleue. Moi, ma carte fait une vidéo, il n'y a plus rien. Je lui ai dit, prends 3-4 graines, fais pousser, il va voir, on gagne plus encore. Donc, pour moi, en fait, c'est Mouroum. Mouroum, parce que c'est le lien avec l'Inde. C'est aussi, en fait, une plante magique, quoi, entre guillemets. Quoi. Il nourrit, guérit, il assainit les sols, il est rempli de protéines, il fait la tisane avec. Le Réunionnais, on a l'impression effectivement qu'il redécouvre en ce moment effectivement le Mouroum, parce que le vêtement tournait un peu le dos Mouroum, parce que c'était un plant de la misère. C'était à l'époque qu'on avait pu manger, c'était mangé ça même, donc on était un monde qui mange plus bon. Ça. Voilà. Et bien là, le Réunionnais commence à redécouvrir, et surtout, parler avec Fiatéo. Hein. Il dit, on dit, on pense pas de Mouroum, ça c'est la misère, mais par contre là, la misère c'est mon Fiatéo. bizarre, c'est mon fillette.
1: D'ailleurs,
0: ouais, donc c'est le Brenmorum.
1: Brenmorum, alors. Ah là, la question est répondue. Ouais. Brenmorum, qu'il aime bien.
0: En tamoul, Murungai.
1: Ah, il dit comme ça?
0: Voilà.
1: D'accord. Donc en fait, Brenmorum, parce que c'est toute l'histoire. Ou en fait, toute. Pas de l'histoire, c'est comme ça, un peu d'origine.
0: Ouais, un peu l'origine de tous les Malbars dans la Réunion. Tout le monde tamoul, comme il dit. Hein.
1: Mm-hmm.
0: On a deux qualités indiennes à la Réunion. On a la bande Gujarat, hein, donc les musulmans.
1: Oui.
0: Et puis dans les tamouls. Dans les tamouls, on a. Voilà, tous ces personnes-là, effectivement, que l'arrive la Réunion. Au 17e siècle et puis 19e. Il y a un peu de monde y croire que Bonne Malbar en fait arrive seulement en tant qu'engagé, mais les Indiens arrivaient au 17e siècle.
1: Ouais.
0: Mais cette fois-ci en tant qu'esclave.
1: Ok, en tout cas, là, on retrace bien l'histoire. Hein. Enfin, tu retraces ça loin, ouais.
0: Ah, ben oui.
1: Donc, le peuple d'Emred, à cause d'ailleurs, combien de temps là, pourquoi avoir écrit un livre justement sur les Breds?
0: Alors, la question que vous posez là, c'est une question fondamentale.
1: Ah.
0: Voilà. C'est la question qu'il fallait poser aujourd'hui.
1: Elle m'a bien tombé.
0: Voilà. La Pen Moon dit, ouais, raconte un peu quoi il y a dedans. Il dit, ouais, la Pen Moon, comme moi, il dit, pourquoi? Et il m'a répondu avec plaisir. D'abord, ça, il revient, pose-moi la question, c'est ben, un livre déjà, pourquoi?
1: Oui.
0: Donc ça, c'est un défi, ça, on connaît. Donc, moi, t'es pas... Elle m'a été lire un tas. Moi, là, commence vraiment, lire un livre. Moi, t'es déjà en seconde, voilà.
1: Ouais, dis-moi ça. Tout ça, tout finit. Dis-moi là, il y a pas un tas. Bizarre. Hein.
0: Mais par contre, on a un énorme. On a lu, je sais pas combien de livres. La bibliothèque est remplie. Ouais. Mais t'es fait rien que ça même. Lire.
1: D'un coup comme
0: mal
1: ça.
0: Mal à manger. Ouais. Donc
1: ah ouais.
0: Voilà. Ok. Et comme il mange un piton de riz, ouais. Donc mal à manger, livre. Et donc, il dit, mais tout ça, on a écrit. Là, mais moi-même, j'ai pas écrit un livre, quoi. Bon, le temps l'a passé. Et là, il m'y arrive au conservatoire botanique, mais il dit, ben, là-dedans, il y a quand même deux, trois intellectuels et tout ça, il a écrit sur les plantes. Il dit, c'est Miguel qui a écrit sur les plantes, moi.
1: Ouais.
0: Donc, on le regarde un peu, en fait, tout le monde dit, mais il dit, ben, la plupart des gens, tu vois, là, la fin d'écrit tout. Il dit, ben, ils servent pas rien, en fait, mais il n'y a rien à faire,
1: ouais.
0: Puis un matin, il m'a réveillé, mais il dit, mais non, il est menté, en fait. Personne n'a écrit si bref. On peut rentrer dans n'importe quelle librairie, on peut rentrer dans n'importe quelle bibliothèque, t'as pas un livre si bref. Ouais. Pourtant, il y en a 60 espèces de bref que l'on mange. Les breads que nous mangeons tous les jours, les présents, les foyers, les présents, en fait, donc dans les jardins, sur la route, dans le chemin, partout. Mais tout le monde a écrit sur bande de légumes, l'a écrit sur plantes indigènes, l'a écrit sur les fruits, mais personne n'a écrit sur les breads. Et donc, on aurait pu effectivement dire, ben voilà, ben allons écrire un livre, allons recenser tous les breads et faire un livre sur le nombre de breads que nous avons à la Réunion. Mais finalement, c'était pas intéressant pour moi au début. Finalement, le livre, en fait, ça a été pourquoi personne n'a écrit. Voilà. Ça a été vraiment une question fondamentale. Il dit, avant de dire « Kosa ou mange ?» Il dit, ben, d'abord, avant de dire « Kosa ou mange ?» Il dit, « Pourquoi on mange ça hein ?» Parce que c'est ça, en fait. C'est, ben, dans tout pays, on ne mange pas la même chose.
1: Non.
0: Mais pourquoi on mange ça? Qu'est-ce qui fait que dans l'histoire, ben, on la mange ça plutôt qu'autre chose hein? Et donc, moi, là, répondre à cette question-là. Et ce livre, c'est ça. C'est la réponse à cette question. Pourquoi personne? Ah, ben, tout simplement parce que c'est une... Le bread, en fait, si vous voulez, ça a été une façon, en fait, d'expliquer la société réunionnaise. On peut expliquer la société réunionnaise à travers l'histoire.
1: Ouais.
0: Mais bon, moi, je n'ai pas historien. Donc, on me dit, bah, mais ça explique effectivement le réunionnais. C'est quoi un réunionnais en utilisant le bread comme support pour expliquer? Ben, elle est facile. Quand on la pose la question, moi, la pose la question, mon créole me dit, alors, si vous êtes un bread, déjà, le bougre réagit. Il y avait deux qualités de réponse. Première réponse, t'aimes pas un bread beauté.
1: Oui, ça, c'est voilà, déjà. La première, oui. Voilà. Bien ça.
0: Donc, ça, pour moi, c'est une information importante. Parce qu'il faut prouver que le gars n'est pas bien avec le bread. Ouais. Il mange allez, tous les jours, mais il n'est pas tout à fait d'accord avec lui. Ouais. Il n'est pas en phase avec lui. Il met encore le bread sous le tapis, il cachette un peu, il ne met pas ça sur la place publique. Il y a un peu de mounier vite manger de cas, il dit, excusez-moi, hein, mais maintenant il y a une bread pour manger. Comme s'il fallait excuser à nous, en fait, pour donner une bread pour manger. Ouais.
1: C'est vrai que ouais, c'est tout le temps comme ça, vraiment.
0: Voilà,
1: et donc, il passe très bien.
0: Alors qu'il passe très bien, bah, de monde, en fait, il mange des épinards, mais trop pas, bah, excuse pas, quand il se rouvre la porte, il pour manger. Bon, alors pareil.
1: Bah, voilà.
0: Bah, voilà, quand on mange en salade, ça passe excuse à chaque fois qu'on mange. Donc voilà, pareil pour le bread. Donc, ça, donc il faut que le réunionnais, en fait, il embrasse le bread, quoi. Il dit, merci, ouais. Donc, au lieu de dire, on vient là, achète bien, pense à moi. C'est ça. Après, voilà, la deuxième qualité réponse, c'est le monde, en fait, à répondre à moi avec fierté. Elle dit, à moi, là, moi, si t'as un bread, là, moi, c'est ce bread-là. Et là, moi, là, dit, il y en a une autre qualité, catégorie de monde, la Réunion. Donc, ça veut dire, en fait, que moi, demande à la liste, c'est que moi, le Réunionnais est en train d'évoluer. D'accord? On a toujours cette histoire, on connaît la misère, même avant l'esclavage, tout ça.
1: Ouais.
0: Mais, il y en a une population réunionnaise, aujourd'hui, en fait, c'est, oui, moi, j'ai connu ça, mais en plus, on est fiers de ça. Voilà. Quand on dit, en fait, dans une conversation, quand on mange des rochers sur Sarah, là, vous connaissez, on dit, moi, je mange rochers sur Sarah, moi, ça m'a mis moi en bread aussi. Voilà, c'est ça, en fait. Là, on la passe dans la nouvelle étape, l'histoire de la Réunion, effectivement, il prend une nouvelle direction.
1: Okay.
0: Et le livre, c'est ça aussi. Il faut les fiers, en fait. Quand on dit bread de l'Arston, là, ben, dis Ali. Dis où moi en bread de l'Arston, et en plus, dis où il y a ça, ouais. Donc voilà, c'est ça, en fait.
1: Bois de l'Astron, bois de Morel. Ouais. Dans 60 espèces de combien ? 63 ? 60 ?
0: 60, ouais, 60, 60 60 ouais.
1: Et comment on la trouve tout ça là ?
0: Ah bah ça c'est un travail à collectif. En fait là le suite à la sortie du livre, même avant on a commencé à faire des causes, bon un peu partout à droite à gauche dans les quartiers. Et c'est là que de monde en fait, il y a nous quel bois tu manges hein ?
1: Quand on dit causement, c'est les histoires autour
0: d'elle. Causement en fait nous c'est enfin, c'est les animations, nous sommes dans les quartiers, nous invitons les gens à venir causer. Nous avons un écran, un diaporama, nous présente un tas de qualités de bread, pour voir si de bon y connaît. Nous n'arrivons pas en fait avec nous de savoir quand nous arrivons dans les quartiers. Nous arrivons avec un diaporama, il montre des breads que tout le monde y connaît. D'accord ?
1: Et donc là, de monde ici, t'as où les breads ?
0: Voilà, il dit comme ça, même connaît ça, mais en plus, il connaît celle-là. Hein ? C'est comme ça que nous l'a connu, que ben, un peu il mange comment dire, tel bread, ou bien il prépare les comme ça, et non pas comme ça, tu vois. Au bien d'Alon, il appelle Christophe, il est parti passer carré Mafate là-bas. Et il y avait une bande Mafate qui un peu partout dans le bois pour ramasser la fée. Il dit, qu'est-ce que ça pour ramasser là? Il dit, pour ramasser Bret Paillant en queue. Il dit, Bret Paillant en queue. Il dit, ben oui, ça c'est Bret Paillant en queue. Ben, qui c'est connu ça? Il y a une bande de gamins là. Ou...
1: Bah ouais, là,
0: on ça. Un petit fougère, maintenant il mange ça en bret, fricassé et tout.
1: On l'a plus goûté ou?
0: Hein, on n'a pas encore goûté, non. Ali a goûté, elle trouve ça bon.
1: Ouais.
0: Après, là, notre gars, comme ça, ben, moi, il mange un bret de chipiline. Donc, ben, c'est une autre qualité de bread encore.
1: Ah, mais qu'on prend les 60, 60, tu sais. Donc, en faisant le tour de l'île, où elle trouve tout ça?
0: Ben oui. Saint André, ben là, il mange. On connaît les fenugrecs, grecs, mais dans une masse salée, là.
1: Ouais.
0: Les tis, hein, donc. Bon, et eh ben, il y en a deux, trois arabes là-bas, Saint André. Ben là, il fait pousse le grain. Après, il mange des feuilles. Hein. Il mange ça en fricassé.
1: Comme quoi, on a des affaires, hein, ici.
0: Ah oui,
1: on a des affaires sur le bread. Hein.
0: Ah.
1: Et donc, on a pu trouver tout ça oui. En faisant, on va dire, participation.
0: Voilà. Ah, ou quel était l'Astron qu'on connaît où ?
1: Connaît rien qu'un.
0: Lequel ?
1: Bah là, moi, il dit juste bread d'Astron.
0: L'Astron,
1: tout, voilà.
0: Bah, il y en a l'Astron bleu, l'Astron piquant, l'Astron cheval.
1: Déjà, il fait trois.
0: Déjà, il fait trois, bah voilà.
1: Mais t'as le monde, il rit là, mais si tu connais pas aussi.
0: L'Astron cheval est très bon. La bread Marguerite, bread Mamselle.
1: Bread Marguerite, Mamselle, ok.
0: Là, on peut aller loin encore, Nanette.
1: Oui. Mais cheval.
0: Oui.
1: D'ailleurs, est-ce que la rodée un petit peu pourquoi il dit bread de l'Astron, cheval ?
0: Alors,
1: il ressemble à
0: l'Astron déjà, ça vient de l'étron.
1: Ouais.
0: C'est un mot français quoi. L'étron, c'est en France la plante qu'on appelle l'Astron ici, et là-bas il dit l'étron.
1: Okay.
0: Après, c'est manqué la transformer, la ni l'Astron en créole, d'accord ? Et bread l'Astron cheval parce que la jeune feuille quand il commence à sortir comme ça, il ressemble à un fer à cheval.
1: Ok.
0: Bread l'Astron cheval. Et après l'Astron piquant parce qu'il pique.
1: Mais ça, tout ça existe ici, les 60.
0: Ah oui, oui.
1: Alors,
0: ça qui fait rire moi, c'est que les 60 existent ici.
1: Oui.
0: Seulement, ben, bonne créole, en fait, il ne mange pas toutes, il ne connaît pas toutes, en fait. Quoi.
1: Bah oui, déjà, voilà. Mais il pense qu'on est un peu là, il est en train de regarder, écouter.
0: Ouais.
1: Il dit 60 espèces.
0: Ben, par exemple, on a un pied de bois au port, on l'a planté sur le bord du chemin, mais juste pour l'ornement. D'accord par exemple, en bread, on a des petites plantes, d'accord. Et est-ce qu'il y en a des breads arborescents? Nous connaissons Anne, c'est le mouroum.
1: Ouais,
0: d'accord, c'est le seul bread en arbre qui existe.
1: Ouais.
0: En fait, nous, on en a un deuxième à La Réunion. Seulement, personne ne mange ça. Donc, si ça dit rod, en fait, sur Internet, un pied de bois, il s'appelle Sesbania. Sesbania, d'accord. S-E-S-B-A-N-I-A.
1: Ok.
0: Quand tu regardes le genre Sesbania, c'est la famille du haricot. Eh bien, on va voir, en fait, que c'est le pied de bois, il se bord la route là-bas et il mord les feuilles, quoi. Non seulement, nous ne mangeons pas lui. D'accord, mais à partir du moment où nous considérons qu'un bread, c'est un feuille comestible, donc ça devient un bread c'est spagnol. Voilà, donc tout ça pour dire en fait qu'on a une richesse, on va dire, la Réunion en termes de légumes-feuilles,
1: ouais.
0: Mais elle ne connaît pas toutes. Voilà.
1: Et 60 espèces fait beaucoup, là, du coup, là.
0: Ben oui.
1: Moi-même, t'entends pas moi tout à l'heure, moi, 60. Ça peut jouer, hein.
0: Ben oui.
1: Et tout, ils mangent.
0: Tout, ils mangent.
1: Tout. Ouais. Mais combien de temps on a pris à où pour trouver, enfin, pour faire le tour des. Comment ça, ou des...
0: Alors ça, c'est un travail à deux et avec l'aide des Réunionnais. Hein.
1: Ah, donc, justement, ça fait de bonnes histoires, pour combien de temps?
0: Ben là, en fait, on va mettre au moins 3-4 ans. Hein,
1: 3-4 ans déjà de recherche.
0: Parce que c'est pas de la recherche active, c'est vraiment au cours des conversations, tout ça. Parce que là, on n'a pas le temps, effectivement, de faire que ça. Mais par contre, on fait des rencontres. On parle subred, bah, tout de suite, un monde vient causer coup. Hein. Je dis, bah, moi, me connaissant, me connaissant. Ah, celle-là, vous connaissez. Ah, celle-là, me connaît pas, moi, ça. C'est quoi, ça, un montant, un coup. Hein. Ah, c'est celle-là, là. Bah, comment on prépare ça, où il prépare ça comme ça. Et personne n'y connaît. Il n'y a qu'à l'y connaître, parce qu'on va de Marama et Marala. Si vous ne savez pas Marala, vous ne connaissez pas qu'il mange bret de paillant. Ouais.
1: Bah, oui.
0: Voilà, c'est ça.
1: La prochaine fois, on montre tout ça, alors. Nous saluons juste un petit peu les gens qui viennent arriver. Nous reprenons tout de suite le quoi la conversation. On a Elodie Convey que nous salue, David Benestroff, Willy Trois-Galets, Thierry Dany et Michael Romilly qui regarde justement, que nous parle des breads aujourd'hui. Enfin, nous la connaissons un petit peu plus. Notre invité, il appelle Dominique Virasami Massé, que la parle à nous de son parcours au jardin botanique. Voilà, joli jardin d'ailleurs. Oui. Et aussi son livre qui est écrit qui s'appelle Le peuple des breads, qui est très intéressant parce que là, il vient d'apprendre qu'il y a 60 espèces de breads. Est-ce que vous finissez les 60, tu te cases manger? Parce qu'elle me dit, bientôt, il rouvre un restaurant, il appelle le Pub des Breds.
0: Voilà, eh ben, écoute, le restaurant, le Pub des Breds, vous croyez pas si bien dit, hein, mais bon,
1: ah, pourquoi pas. Ah, ouais, Ndiao. Non, mais ce serait...
0: Non, mais parce qu'autour du livre, en fait, il y a plein de projets. Hein.
1: C'est bien.
0: Ah, plein de projets populaires.
1: Oui. Alors,
0: d'abord, effectivement, les actions populaires.
1: Comme on fait là.
0: Voilà, donc avec les enfants. D'ailleurs, le livre, comme Maladie Autolala, là, commence avec les enfants du port. Hein.
1: Oui.
0: Et... C'était un projet, on va dire, donc, de valorisation du parc boisé. Je ne sais pas si ça t'y rappelle, dans les années 2011-2012, c'était à Tupi, donc avec le Conservatoire Botanique, nous avons travaillé avec la commune pour, on va dire, donc, refaire découvrir le parc boisé du port, parce qu'il y a un moutissarapu dans le jardin.
1: Oui,
0: voilà,
1: c'est
0: la
1: vrai.
0: Peur.
1: Oui, ben oui.
0: Voilà, la peur. Il y a un tas d'histoires, pas trop jolies, en fait, laisse passer là-dedans. Donc, et donc, le but, c'était ça, quoi. Et finalement, on l'a transformé en projet éco-citoyen, de projet d'éducation populaire et tout ça. Et un jour, on me raconte ça dans un paragraphe, justement. Bah, maman, tu ne veux pas aller parce que, justement, Banat, t'es dit comme ça, il y avait une petite lutin violet dedans. Hein. Comme ça, c'était un personnage. Et Banat, en fait, tu ne veux pas aller parce que t'avais l'esprit. T'avais l'esprit dans le jardin, là. Et, enfin... Comment m'y connaît ça? Tout simplement parce qu'à un moment donné, là, pour faire connaître le parc boisé au port,
1: oui.
0: il faut que le marmaille est là. Sauf que quand le projet a commencé, le marmaille ne vient pas. Non, moi, j'étais tout seul, excusez-moi, quand l'expression, comme un couillon dans le jardin. Il me dit, je veux faire mon métier, mais il n'a pas marmaille. Ouais, donc, alors, il se pose la question, il me dit, savoir le collège Oasis, là. Il dit, pourquoi ne vient pas? Il dit, les parents ne veulent pas signer l'autorisation d'absence pour aller dans le parc boisé.
1: Ben oui.
0: Ah! Il me dit là, mais ça va en fait le bande supérieur. Il me dit là, il faut revoir le projet parce que mais ça pas prendre l'auto tous les jours et puis il m'y arrive là-bas, pas personne quoi. Donc là, commence par une étape, ça a été de faire toutes les classes qui étaient prévues pour venir en fait dans le parc boisé et poser la question. Où est reposant le parc boisé pour vous?
1: Et
0: alors, bon, normalement, il en a un peu lève le doigt. Dis-moi comme ça. Monsieur, est-ce qu'on a le droit de tout dire? Et là, on a vu qu'on avait un petit bout de la bobine de fil là sorti, là. Il me dit, oui, tu peux tout dire. Oui, mais ça n'a pas dit ça devant tout mon camarade. T'es alors. Je dis, quoi fait. Il me dit, allez, bon, on passe un contrat moral. Quand tu écris, c'est un bout de papier, il n'y a qu'à moi lire. Ok, et bon, pas de problème. Ah, tout ouais. Est écrit, c'est un bout de papier. 60% de papier, là, renie, là. Arrive dans ma main, c'était, mais il ne sera pas dans le parc boisé parce qu'on a l'esprit. Mais il ne sera pas dans le parc boisé parce qu'on a les bêtes.
1: Vraiment.
0: Il y en a bonne petite lutin violet. Enfin, voilà. Tout un imaginaire, en fait, les issues, en fait, de tous les faits, les crimes, exactement, avant, quoi, voilà.
1: Comme une image jolie, quoi.
0: Voilà, donc, voilà fait le parallèle avec la chapelle pointue. Voilà, donc, la chapelle pointue, Nathan, on n'y rentre pas dans la chapelle pointue.
1: Oui.
0: Parce qu'on a le diable, il ne rentre pas dedans. La réunion est comme ça.
1: Alix, il dit oui, vraiment. Ah, on ne rentre pas dedans.
0: Ben, donc, tout l'imaginaire créole, en fait, parfois,
1: ouais.
0: Fait partie du patrimoine, mais fait partie aussi de tous les freins que nous rencontrons tous les jours. Il ne fait pas avancer la société, quoi. Voilà.
1: C'est pas faux, hein. C'est pas faux, ça. Voilà.
0: Et donc, à un moment donné, il termine là-dessus, parce que pour arriver au bread. Et là, comme elle a compris ça, Malaysia a effectivement fait comprendre ça,
1: de changer,
0: quoi.
1: Ouais.
0: Non. D'abord, il faut démontrer effectivement que ça t'y réfléchit avec un imaginaire qui n'est pas forcément pour la découverte.
1: Okay. Alors,
0: donc, on a fait un jeu. Je dis, Maramaï, bon, nous les marchés forains, on fait 4 équipes. Hein. Et comme si nous les marchés forains, donc, on fait l'équipe, et on donne à ça 5 plantes. Chaque équipe, 5 plantes. Et chaque équipe échange cette plante contre les plantes de l'équipe en face. Et à chaque fois que je t'y échange à la plante, compte un plan de l'équipe d'en face, dire moi pourquoi. Pourquoi l'échange, ça compte ça. Pour ça la play-o. Et là, la pense à ma question, comme elle avait posé à moi dans longtemps, elle dit voilà, donc pourquoi personne n'avait écrit sur les breads. Et à ce moment-là, sur les 5 plantes, elle va mettre un bread à chaque équipe. 5 plantes, parmi les 5, un bread dans chaque équipe. Et là, il me dit, bah, bon, on commence le jeu. Ben, Marama, il jouait pas. Il dit, mais vous êtes commence pas, non. Monsieur, il y a quoi, c'est quoi, un coup, là? Que ça l'a fait.

0: Ouais, après, quoi. Voilà, c'est ça, tu vois. Et maintenant, on va le manuscrit là-bas. Marrant quand on a fait. Et ben, voilà, on va le manuscrit là-bas. Et ben, là, retourne à moi le manuscrit avec des corrections. Ce qui est normal. Parce que mais maintenant, en fait, donc, il corrige les affaires, tourne un peu la phrase. Il propose-moi, en fait, une magnette.
1: Ok.
0: Sauf que le livre, quand il est revenu, tout le bon mot bret est revenu au féminin. C'est-à-dire, on dit un bret d'Aston.
1: Allez, dit une bret.
0: Ben, là, retourne ça. Elle dit, ben, ça, c'est la bret d'Aston. Il dit bon bah ok bah si vous voulez quoi. Mais dit madame, mais envoyez un mail. Il dit ben pourquoi vous avez tout mis au féminin. Elle dit ben comme ça là, ben dans tous les dictionnaires majeurs français le mot bred est au féminin. Il demande ben, dans quel dictionnaire majeur français le trouve le mot bred où. Dans le Larousse. Il dit ben on peut prendre Larousse en fait depuis le 19e siècle jusqu'à aujourd'hui le mot bred n'existe pas. Le mot bred n'est pas un mot français. Le mot bred n'existe pas dans la langue française. Faut pas batailler au féminin ou masculin.
1: Ah oui.
0: Il n'existe pas. C'est un mot créole. On utilise ici, là, mais au pouvoir d'un dictionnaire, il n'existe pas.
1: Bah, pourquoi il y a dit où ça?
0: Ben, je sais pas, mais il refait les chambres, voilà. Il refait le connaisseur, quelque part. Au moins, il connaît plus que nous, hein, donc mais, il dit, ben, fais le bouillon pour moi. Non, mais plaisant, mais voilà, c'est pour dire comme cela, en fait, c'est que non seulement il faut, effectivement, pour pas banner pour un nouveau bread, il y a un vocabulaire ici,
1: oui.
0: Issu de l'histoire. Hein, on ne dit pas aubergine, on dit bringel, c'est portugais aussi, voilà. Ouais.
1: Comme c'est chaud.
0: Voilà, voilà. Et puis, on a aussi une façon de parler en créole. C'est vrai qu'il n'y a pas beaucoup de mots féminins en créole, à part la sable, la poison, la diabète. C'est vrai, la tinelle, il dit la tinelle aussi, il dit la tinelle. Mais c'est vrai que l'histoire, il fait qu'on n'a pas beaucoup de mots féminins. Donc, ça va mettre la bread, on nous dit un bread. Quoi, voilà.
1: Ah oui, toujours.
0: Voilà. Et donc, Bana dit ah, d'accord. Et mon expérience a fonctionné, c'est que Bana a dit comme ça ben, merci, parce que. Nous connaissons un petit peu plus la Réunion à travers, effectivement, non pas forcément les reliefs, la rivière, le volcan. On connaît en fait les Réunionnais. Et c'est vrai qu'ils ne parlent pas beaucoup des Réunionnais, ils disent Réunionnais gentils, etc. Mais en fait, c'est quoi être Réunionnais? Et Banane a eu en fait une autre façon de percevoir la Réunion, cette fois-ci à travers l'âme réunionnaise, c'est-à-dire en fait le peuple des breds. Quoi,
1: vous voulez pas un bred?
0: Voilà, vous voulez pas un bred. Ou, comme aujourd'hui, on a deux, trois, il dit moi, il est un bred et moi, il est fier.
1: Ah, ouais. Ça, ou bien où ça sent un bread, ça va, pour faire un travail de où ça sent un bread, ça.
0: Ben oui. Hein? Quand on est parti Mozambique l'année dernière,
1: ouais.
0: Il voit héberger, c'est un camarade mozambicain là-bas. Bon, d'abord, une petite parenthèse, c'est que dans les musées que moi j'ai visités là-bas, ben, il parle de La Réunion.
1: Hein?
0: Ah oui.
1: Ah ouais?
0: Ah oui. Et ma déception, c'est de voir que dans les musées de La Réunion, il ne parle pas du Mozambique. Alors que plus de la moitié, effectivement, de la population réunionnaise est mozambicaine.
1: Ça, ok.
0: Ça, c'est pas un problème, ça?
1: Ben oui.
0: Hein? Bon. Et donc, m'était hébergé en fait de la case. Le bougie appelle Arlindo. Si le bougie écoute à ma Mozambique, Arlindo, salut. Un bon camarade, un bon dallon. Et il est prof de français à l'université là-bas.
1: Eh ben, il va pouvoir revoir la vidéo aussi.
0: Ben ouais, voilà, ben envoie
1: pour lui.
0: Ouais. Et donc, là, m'était assis dans son jardin là-bas. Ben, il met en pistache tous les jours. Hein. Il est le matin, il brosse le dent, après il met en pistache. M'était pour moi en pistache comme lui aussi. Mais il voit son madame en fait en train de trier la femme migrade. En fait, c'était pailleté. Hein. Voilà, toi, t'es en train de manger, bret pailleté là-bas. Donc,
1: ok.
0: Il dit, ben là, non, elle a fait rencontrer. C'est moi, Bana, il dit pas bread là-bas. Hein. C'est vraiment les îles de l'ouest de l'océan, il dit bread.
1: Ok.
0: Là-bas, sur le continent, Bana, il dit pas bread, il dit tseke. C'est notre langage. Hein,
1: donc. Ok.
0: Donc voilà, mais il trouve ça les intéressant. Mais que le passime. On a une question ou pas là. On fait une paire dans moi aussi, là.
1: Non. Comment, ici, il n'y en a point de. Comment ça où laisse ça où aller, hein, de toute façon. Hein, donc, nous, on est là pour parler surtout des peuples des bread et puis qu'on attend un petit peu plus. Ouais. Et il tombe bien qu'on parle de ça parce qu'on a des gens qui arrivent justement, comme ils s'allient en même temps. Marie Oraou qui dit oh, bonjour, Néo, bonjour. Et Anne-Laure Mouras, ça, c'est un monde qui est de l'autre côté de la mer, du côté, je crois, Marseille, si je ne dis pas de conneries. Salut, Anne-Laure. Et qui regarde à nous aussi. Donc, il tombe bien qu'on parle des peuples des bread. Peut-être, Vadar, il a envie d'acheter le livre ou de rendre le livre. Et puis de remémorer un petit peu la Réunion autrement, connaître la Réunion autrement. En tout cas, donc, 4 ans, là, comment dire ça, avec l'équipe, on va dire, elle a fait un petit peu les.
0: Le recensement,
1: ouais. Alors, juste en faisant le tour des quartiers, et même l'école aussi. Ouais. Et, mais l'écriture. L'écriture,
0: c'était.
1: Pour un monde qui écrit pas d'habitude, ouais. Qui lit, mais qui écrit pas.
0: Ouais, ben, l'écriture, en fait, c'est quelque chose. Il y a connaître des choses, parler de ces choses-là. Et il y a un autre monde, c'est l'écriture.
1: C'est comment retranscrire peut-être ça.
0: Voilà. Quand. Mais comment expliquer la douleur en fait, que vous ressentez quand vous écrivez. Bah, quand on tombe à terre là, ou plus ou de gouillave, comme on dit en fait en créole, hein, on est bobo, t'es là, là. Toute l'attention est captée par le bobo.
1: Oui.
0: Hein, vous dites, arrête, fais mal. Là, on ne réfléchit plus, là, c'est comme où la fin. Bah, quand la fin, on ne réfléchit plus, là. D'accord. Ben, quand vous écrivez un livre, là, si vous l'avez eu le malheur ou

0: le bonheur de commencer à écrire, à un moment donné là, où l'attention est captée par ça. C'est-à-dire que vous la posez un affaire sur le papier. C'est comme un bout d'écrire un poésie, un poème. La posez un affaire sur le papier. Et là, quand on réfléchit au livre, on dit, est-ce que ça que moi l'ai écrit, il est vrai? Est-ce que moi l'ai authentique? Est-ce que c'est vraiment moins ça, ça que moi l'ai écrit?
1: Ah ouais, à un moment donné, il y a à remettre en question comme ça.
0: Est-ce que vous l'avez dit la vérité quand on la pose le mot là? D'accord? Est-ce que vous l'avez pas menti à vous-même quand vous l'avez écrit ça? Et là, on commence à rentrer dedans, on commence à refaire la phrase. On commence à dire, regardez un autre mot, parce qu'on dit que le mot là n'est pas juste du tout. Et là, on dit, ben, il faudrait trouver un autre mot. Et média, ouais, en fait, tu peux travailler toute la nuit. Hein? Des fois, tu te lèves 3 heures du matin, ou recommence un paragraphe, recommence un chapitre entièrement, parce que moi, tu es persuadé que ce n'était pas ça. C'est ça que je voulais dire. Je voulais dire autre chose, et on n'a pas réussi, donc il faut me recommencer.
1: Et l'ami comprend, et maintenant tu écoutes l'Ivan, mais juste garde à la fin, pour bien ne pas agiffer, entre guillemets.
0: 206.
1: 206 pages. Vous l'avez fait 206 fois, plus que 206 fois relevé à chaque fois que vous changez de paragraphe.
0: Et m'y invite toute bonne créole, parce que m'y connaît en fait, on a un tas créole y écrire.
1: Ouais.
0: Un tas créole en fait, y écrire. Poème, texte, tout ça. M'y connaît un tas de monde écrit des livres, vous avez le livre dans le tiroir. Ça n'a jamais sorti. Méditez, si vous voulez de monde, il connaît à vous. Si vous voulez de monde, en fait, il connaît Bonne Réunion.
1: Mm-hmm.
0: Il n'y a pas rien que la musique.
1: Oui.
0: D'accord, il y en a l'écriture. Il y en a Tamoun, il y a lire. Si vous voulez, en fait, vraiment que le monde entier connaît l'âme réunionnaise, tirez au livre dans le tiroir et éditez-le. Même si ça n'a pas, en fait, été édité chez Gallimard, chez Bonne Grand Médition Édition, c'est pas ça, on s'en fout de ça. Tirez-le, mettez-le effectivement sur la place publique. Dis ça que l'a dit. Fais qu'en sorte de monde, il y a ça que l'a dit. Et il passe ce message, par contre, ça c'est un message vraiment profond. Hein.
1: Ouais.
0: Dites, ben Marama, il tire ce poème dans le tiroir. Mettez ici, après. Allez lire. Dis, ben, d'accord, ça l'écrit. Dis ça pour la pensée. Et ça, il pense que l'important, dans la peinture, Nathan Moon, en fait, donc, il n'aime pas trop écrire, mais par contre, il est super bon en peinture. En chanson, en poème. Un peu, effectivement, donc, il fait autre chose. Chacun, effectivement, il exprime à sa manière.
1: Ouais.
0: Mais l'écriture, là, il faut vraiment que les gens. Prenez que Van Mauricien, tu viens à La Réunion au 19e. Parce que Bannat a dit que le phare littéraire de l'océan Indien, c'était La Réunion.
1: Non.
0: Ben, on en a Jeanne d'Aillot, on a le Comte de Lille. Uh-huh. Le Comte de Lille la remplace Victor Hugo à l'Académie française, quand même. Donc, c'est quand même incroyable, tu vois.
1: Bah oui.
0: Marius Harry Leblon. D'accord. Donc, c'était vraiment de grands écrivains. Que aujourd'hui, est-ce que nous considérons La Réunion comme le phare littéraire de l'océan Indien? Pas sûr. Nana Boucle, en fait, l'a remporté le concours de littérature, en fait, organisé par la CEI, le département de La Réunion.
1: Oui.
0: C'est un malgache. Il a gagné le concours. Il est mort. Il est mort avant de recevoir son prix.
1: Ah, ok.
0: Et lui, en fait, son livre, c'était Les croyances malgaches, tu vois.
1: Nana.
0: Et oui. C'est le premier livre, en fait, donc, accessible à tous sur, pour comprendre c'est quoi être malgache, comment, c'est quoi l'imaginaire malgache, c'est quoi les croyances malgaches. Donc, un book comme ça, tu vois, donc il faut qu'il y en a des centaines et des centaines un peu partout dans l'ouest de l'océan Indien et aussi La Réunion. Et il lance le message encore une fois, tiens, tu vas un petit peu, mettez ça.
1: Eh bien, il rappelle un petit peu ce que tu as dit là, que Nana est frein. Ouais. On dirait là, un peu comme ça aussi, hein, veut dire que peut-être la honte, ouais, et c'est un frein depuis toute génération, en guillemets, hein, il n'ose pas.
0: Ben. Mais en fait, Nathan Moon, en fait, voilà. Après, vous connaissez, quand vous sortez ça, là, faut attendre à des critiques.
1: Ah, ben ça, oui, ça.
0: Faut être bien en place, quoi. Bien, pas bien, tout cela. Faut pas vous énerver parce que le boulot n'est pas d'accord avec vous. Faut écrire quelque chose. Il y en a un troisième monde. Le savoir, hein, poser, tout cela. Deuxième monde, c'est l'écriture. Le troisième monde, là, c'est quand Domoun vient voir pourquoi c'est ça que vous l'avez écrit. C'est un honneur.
1: Ouais.
0: Et si, par exemple, effectivement, ça, c'est un livre engagé, quoi. Le peuple des poètes, c'est un livre engagé. Une des mondes, en fait, peut venir voir où en disant t'es pas d'accord avec vous. Non, pour moi, en fait.
1: Il y a eu une discussion aussi.
0: Voilà.
1: Et ça se pourrait, on va découvrir notre bread encore.
0: Voilà, mais où découvre vous-même. Voilà, comment ça réagir, en fait. Car on n'est pas habitué à recevoir des critiques.
1: Ouais.
0: Enfin, moi, tous les gens me reçoivent des critiques, mais qui ingère ça. Mais quand on l'écrit en affaire, il peut blesser à vous, en fait, quand les gens. Ou la fine faire, la folie écrit, ou la travaille, ou l'autre coco, la casser avec ça. Ouais. Et le monde vient voir où, il dit t'es.
1: C'est pas bon.
0: C'est pas bon, ça, t'es. Oh là, non. Bon. Faut accepter Ali.
1: Ouais.
0: D'accord. Faut accepter Ali. Au contraire, ouais, quand on accepte Ali là, ben, il fait quoi? Ben, il fait qu'on écrit un deuxième livre. Ça que tout le monde dit à vous là.
1: Ah, il veut dire qu'il y a un deuxième en route, on ne sait jamais.
0: Il y a un deuxième en route, effectivement.
1: Ah, voilà, la primeur, il passe par ici. Hein.
0: Ouais. Là, comment ça écrit pendant le confinement.
1: Ouais.
0: Mais ça parle un peu de La Réunion et Madagascar. Et ça utilise en fait l'histoire de Madagascar dans une fiction, mais il utilise quand même l'histoire quand même de Madagascar dans une fiction.
1: Mm-hmm.
0: Mm-hmm. Et l'histoire, il commence, il donne la petite nouvelle, l'histoire, il commence en 2250.
1: Ah bah oui, là, ça va loin, là. Là, ça va très loin, là. Bah. Bonne bride, il arrive bien haut.
0: L'histoire, voilà, lire un peu un livre de, scolaire, en fait. C'était des livres, comment dire, donc, qui étaient donnés aux élèves du lycée. En ouais. 1967, premier écrit en fait scolaire sur l'histoire Madagascar en 1967, mmh. Et donc c'est-à-dire quelques années après l'indépendance. Donc là, il s'agissait d'attiser, on va dire, donc le sentiment patriotique des Malgaches après l'indépendance.
1: Ouais.
0: Voilà, là, il écrit un livre là-dessus pour raconter l'histoire. Et mal rentre là-dedans, on dit oh, l'histoire Madagascar, elle est passionnante, passionnante effectivement. Tellement des notes civilisations là, la mélanger là-dedans au cours de ces deux 2000 ans, parce que l'histoire Madagascar, c'est minimum 2000 ans d'histoire.
1: Ouais.
0: Quoi là, il se passe ? Ah non, c'est 350 ans de filles, mais imagine Madagascar, 2000 ans. Toutes les bandes d'histoire, l'arrivée, entre les civilisations, l'arrivée des peuples que l'arrivée à Madagascar, en fait, un peu l'arrivée en l'air, un peu l'arrivée en bas, tu connais pas Zotte. Après, bonne merde, l'arrivée, donc là commence bataille. Madagascar, c'est vraiment un truc extraordinaire. On peut faire un film, en fait, sur Madagascar, mais personne n'y connaît. Demande à Créole s'il connaît l'histoire Madagascar.
1: Ben non. Non, mais oui, c'est vrai ça. Bah. Le propre, notre propre histoire, des fois, on ne connaît pas.
0: Voilà.
1: Faut qu'on s'en rende ça des autres. Ben donc, il faut connaître les siennes avant, mais
0: ben oui, déjà.
1: Et. Oui.
0: Mais par exemple, bon, qu'on regarde, on apprend l'histoire de France. Hein, ben, il raconte un petit peu l'histoire de Madagascar, un petit peu l'Espagne, un petit peu la Belgique, un petit peu. Mais à nous, déjà, il raconte pas nous, notre propre histoire. Alors, imagine un peu l'histoire
1: de Madagascar. T'es si obtenu là-dessus. La raison, l'école, que sur l'apprendre. Enfin, moi-même, apprendre, ouais. Pas prendre trop grand-chose de la Réunion, à part que le volcan.
0: Ben oui.
1: D'altitude. C'est tout, hein. Python des neiges.
0: Ouais, là, voilà.
1: Après.
0: Elle a des affaires aussi, ça coûte 10 là. Mm-hmm. Sur les plantes. On mettait l'école primaire, l'école des sœurs là-haut, Saint-Gilles-Léo.
1: Ah, il commence, l'école des sœurs, 18, ça, on est parti.
0: Un matin, la sœur Monique dit bon, demain, ça doit tout y arriver avec un feuille, hein. Ok. Maman avait pris un feuille, on appelle ça Zébdur. Vous connaissez Zébdur, hein. Pour c'est dur, là, qui n'est pas arraché là, tellement les glisses d'eau de main, là. C'est un ouais, Zébdur, ça.
1: T'as pas un autre nom, ça.
0: Hein. Si, il y en a un autre nom scientifique, mais c'est moins mieux que les pieds. Moi, j'appelle ça Zébdur. Quoi.
1: D'accord. Bah.
0: Et donc, ça canique quand ça la fait, mais avec mon feuille, là-haut. Pose, bon, on fait comme ça. Il dit bon, voilà, vous allez coller votre feuille dans le cahier, vous allez tracer un trait, vous allez écrire feuille. Ok, maintenant, mathématiques. Voilà. Voilà, en fait, c'est le patrimoine de la Réunion. Quoi, il représentait la Réunion, à l'époque, à l'école. Tu vois
1: donc, on l'a retenu.
0: À l'époque, c'est français, mathématiques, et voilà, point. Après, le reste.
1: C'était en géographie.
0: C'était en géographie, point. Et encore, histoire géographique, quand on était tourne la page, tout ça, ils voient comme photo, un montant avec la neige.

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1: Bonjour à tous. Aujourd'hui, gros plan sur Kev Adams, né en 1991 à Paris. Kev Adams, de son vrai nom Kevin Smadja, est humoriste et acteur, fils d'employés en finance et en immobilier. Il a également deux petits frères, Noam et Lyron. Marqué par le film Titanic, Kevin se lance à l'âge de 7 ans dans les cours de théâtre. Il se tourne finalement vers le cinéma après avoir décroché un rôle dans le film Court toujours en 2000. Cette première expérience ne le prédestine cependant pas à embrasser une carrière d'acteur. Après plusieurs castings ratés, le jeune homme choisit l'humour et décide d'écrire ses propres sketchs. Il fait ses premiers pas sur scène à la Maison des Jeunes et de la Culture, la MJC de Neuilly-sur-Seine. Sans rencontrer un succès fulgurant, Kev Adams s'inscrit à l'université Paris-Nanterre où il étudie le droit. Le jeune homme continue son parcours parallèlement dans l'humour et se produit sur la scène de petits cafés parisiens. Toujours en 2009, Kev Adams interprète son premier one-man show, The Young Man Show, qui est un succès qui permet donc à l'artiste de faire la première partie de Gad Elmaleh au Palais des Sports. L'humoriste part dès lors en tournée aux quatre coins de la France pendant 2 ans. Parallèlement à son spectacle, Kevin débute à la télévision. Il a la suite de plusieurs passages dont On ne demande qu'à en rire. Il participe à la création de la série Soda, où il joue l'un des personnages principaux. De retour sur scène en 2013, l'artiste présente son deuxième spectacle, Voilà Voilà. Grâce à ce nouveau coup de projecteur, Kev Adams décroche de nombreuses têtes d'affiche comme Fiston en 2014. Bien qu'il soit attaché à un registre comique, l'acteur souhaite se diversifier avec ses projets. On le retrouve dans Ami public en 2016, puis dans le drame Un sac de billes en 2017. Durant cette même période, l'artiste concrétise un de ses rêves en jouant en duo avec Gad Elmaleh dans leur spectacle Tout est possible. Face au succès de son spectacle soi-disant entre 2018 et 2019, en 2023, Kev Adams a présenté son one-man show Miroir. Côté cœur, après une brève relation avec Capucine Annave, il officialise sur l'émission Au tableau en juin 2018 son histoire d'amour avec une ex-Miss France. Le couple se sépare quelques mois plus tard. On se retrouve très vite avec d'autres infos.
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1: Bonjour à tous. Dans l'actualité musicale du jour, des singles générés par intelligence artificielle ajoutés au compte Spotify d'artistes décédés. L'intelligence artificielle s'invite jusque dans les catalogues des musiciens disparus et sans aucune autorisation. Des chansons créées par intelligence artificielle sont donc apparues sur des profils Spotify d'artistes décédés. Révélé dernièrement, le phénomène a été découvert quand le musicien country Blaze Foley, assassiné en 1989, s'est retrouvé crédité d'un nouveau single intitulé Together il y a quelques jours. Supprimé entre-temps par la plateforme, le morceau sonnait très différemment du travail original de l'artiste, célèbre en tout cas pour son titre Clay Pigeons. La pochette du single montrait également une effigie peu ressemblante et visiblement générée par l'intelligence artificielle. Craig McDonald, qui gère la distribution du catalogue de Blaze Foley et son profil Spotify via son label Lost Art Records, a confirmé que la chanson était apparue sans autorisation. Je peux clairement vous dire que cette chanson n'est pas de Blaze, mais pas du tout dans son style, a-t-il donc déclaré. C'est une sorte de chanson intelligence artificielle de mauvaise qualité générée automatiquement. Craig McDonald pointe du doigt la responsabilité de Spotify dans cette affaire. La chanson en question portait des droits d'auteur d'une société appelée Syntax Error, qui a également produit d'autres morceaux d'intelligence artificielle sur des profils de musiciens décédés, comme par exemple Guy Clark, décédé en 2016. Selon une entreprise spécialisée dans la détection des deepfakes, ces morceaux présentaient des indicateurs montrant une probabilité supérieure à la normale de génération par IA. On se retrouve très vite avec d'autres actualités musicales.
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1: Bonjour à tous, comme tous les jeudis, c'est la page musicale réservée aux variétés françaises et aux chansons françaises. On va commencer tout de suite avec M. Pokora.

Clarica et Barbara Carlotti avec la reprise de Jeannette.

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les courses hippiques cet après-midi sur l'hippodrome de Longchamp. Pour ce jeudi 3 septembre 2026, réunion 1, première course, 13h55 heure métropolitaine, 15h55 heure locale réunion. C'est une épreuve de plat handicap, course réservée pour des chevaux âgés de 3 ans. La corde est à droite, ils seront donc 16 partants au départ sur une distance de 2000 mètres dans le prix de Longchamp. Voici le pronostic du Clubhouse, Club des Chevaux. 13, 3, As, 14, 7, 16, 2, 11, 13, 3, As, 14, 7, 16, 2, 11. Bon jeu et bonne chance à tous. Voici Corneille et Vita.

le bulletin météo-plage. On va commencer avec la plage de l'Ermitage. La passe avec un drapeau vert ensoleillé, lagon calme, brise du nord. L'air est à 27 degrés, l'eau à 24 degrés. Sur la plage de Boucancano, là aussi le drapeau est vert, ensoleillé, mer calme, brise variable. L'air est à 26 degrés et l'eau à 24 degrés. Sur la plage des Roches Noires, le drapeau est vert, ensoleillé, mer calme, brise du nord. L'air est à 26 degrés et l'eau à 24 degrés. Plage de la Saline, le drapeau est vert, ensoleillé, lagon calme, brise variable. L'air est à 27 degrés et l'eau à 24 degrés. Sur la plage de Saint-Leucente, le drapeau est vert, ensoleillé, mer calme, pas de vent. L'air est à 26 degrés et l'eau à 24 degrés. Et on termine avec la plage Citerne 46 à Saint-Leu. Le drapeau est vert, ensoleillé, mer calme. Brise d'ouest, l'air est à 25 degrés et l'eau aussi est à 25 degrés. Voici Marc Lavoine et Patrick Fiori.

EFS, établissement français du sang pour les collectes du sang. Demain, vendredi 4 septembre, au Run Market de Sainte-Marie de 12h à 17h. Samedi 5 septembre, Maison du Don. Saint-Pierre de 8h à 13h. Et pour de plus amples renseignements, par téléphone au 02 62 90 53 92. Du lundi au vendredi de 8h30 à 17h. Voici la Toulousaine Emma.

Et bien, comme tous les jeudis entre 15h et 16h, c'est la page musicale réservée aux chansons et variétés françaises. On va vous souhaiter de passer une bonne journée, une bonne soirée, un joyeux anniversaire à tous. 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Au revoir.

0: Non, mon capitaine, bravo. Comment il appelle encore ces gars-tiers là? Même tout plus son nom, malin des couleurs.
1: Gaspard.
0: Oui, Jean-Claude Gaspard. Oui, J.C. Gaspard.
1: Gaspard, ouais. Donc, si on est là même, voilà.
0: Écoute un peu Fabrice. Fabrice, ouais. Découvre un petit peu le jalousie voisinage. Tu connais ça? Ouais. Oui? Écoute, cheveux blancs, si tu ne connais pas aussi, t'es un peu bizarre. Il aime bien casser le cuino ici. Alors, Bob Sibob, explique-nous un petit peu. Bob Sibob, pareil, ben, auteur, compositeur ou même?
1: Auteur, compositeur, interprète.
0: Fait tout.
1: Ben, voilà. Ben, il fait tout. Ben, il essaye.
0: Voilà. Puis là.
1: Voilà. Ça l'est sorti en même temps que Jalousie voisinage.
0: Ça l'a?
1: Oui. Mais seulement on
0: l'a remasterisé un petit peu. D'accord.
1: On l'a refait à carrément.
0: Ah, depuis 92?
1: 92, ce morceau existe, ouais.
0: Et est-ce
1: en
0: que...
1: aviation originale.
0: Mais c'est ça, donc, parce que c'est plus Jalousie Vaginage que l'a bien marché, mais voilà. Ça l'a juste après.
1: Juste après, c'est ça, mais elle a marché aussi, ça.
0: Ça l'a marché aussi?
1: Ben.
0: Bob Sibob, d'accord. Voilà. Et qu'est-ce que tu veux dire de Bob Sibob?
1: Bob Sibob, tu veux dire, c'est.
0: À cause d'ouvrir déjà?
1: Ah, même il riait déjà parce que c'est mi fait de l'humour, ouais. Donc. C'est un vieux gramoun que vous connaissez dans le temps longtemps. Un vieux gramoun avait son manière de faire. Donc, et comment dire ça? Donc, un vieux gramoun, il dit comme ça, j'ai encore 20 ans.
0: Ouais.
1: Dans 20 ans, j'ai encore gaillard, quoi.
0: Ouais.
1: Encore gaillard, j'ai fait tout un affaire, j'ai fait des affaires, on vient dans une fille là, j'ai encore gaillard.
0: D'accord.
1: Et donc, pour moi, m'a dit, ben, fais Bob Sibob, Bob Sibob. Et mon petit filet, il prend le train, comme ça, il fait Bob Sibob, Bob Sibob. Voilà un peu.
0: C'est ça, il veut dire alors. Ben voilà, oui, alors. Voilà. Ben moi, tu crois que tu plus veut dire Bob Sibob, je sais pas. À moi, tu connais, comment tu dis ça, 8-9, on l'a fait comme ça.
1: Voilà,
0: mais là, c'est Bob Sibob ou c'est ça?
1: Ben pour moi, c'est ça, voilà.
0: D'accord. Ben, ouais, voilà. Oui, alors.
1: Un grand monde disant l'oncle Gaillard, au lieu de faire Bob Sibob, Bob Sibob, viens voir. Ah, ouais, alors. Voilà la chanson, un petit peu comme ça.
0: Ah,
1: voilà.
0: Ouais, chanson humoristique alors.
1: Humoristique.
0: Donc,
1: voilà.
0: on va remasteriser, refait carrément.
1: On fait carrément.
0: D'accord, juste les paroles, c'est le même.
1: Ouais, les paroles restent pareilles. Ouais.
0: D'accord, voilà. Et on a combien de temps? 2 ans?
1: Ouais, à peu près. Deux ans même. Après, sur l'album.
0: Sur l'album Marinette, toujours.
1: Ouais, toujours. Ouais.
0: Parce que là où l'avait amené à nous, deux albums à peu près.
1: Voilà.
0: Donc c'était l'album Marinette.
1: Voilà.
0: Et l'autre album, il fait partie de.
1: Du groupe, de mon groupe.
0: MZ7.
1: MZ7.
0: C'est pas un moto. Hein?
1: Oui, les vrais.
0: Quoi, oui, quand t'as un moto, hein?
1: Voilà.
0: MZ7, la casa. Hein, ça y marche. Non, c'est pas un moto, c'est bien un groupe de Saint-Paul.
1: À Saint-Paul, ouais.
0: Ouais.
1: Comme ils disent là-même, tu fais Maloya Zone 7.
0: D'accord, Maloya Zone 7. Voilà. Et bah oui, il fallait trouver, mais tu connais pas Saint-Paul avait cette zone comme ça.
1: Ouais.
0: Et ok. Et donc là, il fait partie de l'album MZ7.
1: Voilà.
0: Et MZ7, combien. Enfin, pas MZ7, plutôt. 7. Ou de l'album Marinette, ouais. Justement. Combien de titres en a dessus?
1: 10.
0: On a 10 titres.
1: Oui.
0: D'accord.
1: 10.
0: Et donc, on a 2 ans sur l'album là, sorti.
1: Ouais, sorti, voilà.
0: Il y en a combien les clippés dessus? Comme dit clippé, c'est il y en a combien on a fait de clips?
1: Il y en a deux. Deux clips.
0: Deux clips?
1: Voilà.
0: Ouais.
1: Il y en a Marinette.
0: Ouais.
1: Et l'autre, c'est Olja. Saint-Rigué.
0: Saint-Rigué.
1: Voilà.
0: D'accord. L'amène pour nous ça?
1: C'est sur YouTube ça.
0: D'accord. Donc, vous pouvez voir.
1: Ah oui, sur YouTube, ouais, pas de problème. Marinette.
0: Le clip l'a sorti il y a combien de temps?
1: Ah, il y a pris 2 ou 3 ans à peu près.
0: Deux ou trois ans?
1: En même temps que l'album, même 2 ans, 2 ans et demi.
0: Deux ans, deux ans et demi.
1: Voilà.
0: D'accord, ok. Voilà.
1: Ça peut être aussi YouTube, ça, pas de problème.
0: Et t'es compliqué de tourner le clip?
1: Un petit peu.
0: Mais il faudrait me savoir un petit coup. Un petit peu, pourquoi pas habitué?
1: Ben voilà.
0: Vous avez une mise en scène, si vous l'avez fait?
1: Une mise en scène, voilà, nous l'a fait. Ben voilà, un peu de prise, t'es fait la case. Il y en a un peu, il fallait sortir dehors, dans le bois, dans la mer.
0: Donc c'est pas de bord la ravine.
1: Côté l'église.
0: Côté l'église.
1: Ben voilà.
0: Ah ouais?
1: Voilà.
0: D'accord.
1: Saint-Paul là-bas.
0: Saint-Paul là-bas?
1: La grotte, voilà.
0: Ah, la grotte des premiers Français?
1: Ben, okay. La grotte, ça fait un peu front de mer, un petit peu partout.
0: Un petit peu partout alors?
1: Ouais.
0: Bon, ben écoute, ouais, elle est pas mal en tout cas. Donc, deux les clippés, hein, donc là, dis-moi.
1: Odja. Marinette.
0: Marinette et Odja.
1: Odja.
0: D'accord, donc n'a rien que les deux là. Pour l'instant, un point d'autre, les clippés ?
1: Non, pour l'instant, non.
0: Les consommateurs ? Pas le temps.
1: Après le temps, le temps.
0: C'est vrai ?
1: Voilà, mais peut-être après, là, laisse l'année 80, 2019 fini. Il va voir en 2020.
0: Mais bien 92, monsieur Mars, là. En 2019.
1: Nous remontons le temps.
0: Nous remontons le temps. Ah, allez, voilà. Depuis 45 minutes, Patrick Marcelin est dans le studio. Le fameux titre Jalousie voisinage est là aujourd'hui. Lee vient présenter à nous un petit peu son album qui est sorti il y a 2 ans quand même. Et avec grand plaisir, nous reçoit ici ce matin dans les studios de Neo FM. Voilà. Et donc, alors, que ça nous écoute pour la suite ?
1: Ben, écoute le reggae MZ7, là, non ?
0: Le reggae MZ7 ?
1: Ouais.
0: Comment il appelle ?
1: Reggae M.
0: Reggae M. Nous écoute ça, après nous revient juste après. Là, nous change de. Voilà. Là, c'est vraiment. Il fait partie de l'album du groupe.
1: Du groupe.
0: D'accord. Là, c'est du pas où, c'est vraiment
1: là,
0: le
1: c'est
0: groupe.
1: C'est pas moi qui chante. Là.
0: Le
1: là,
0: groupe,
1: c'est...
0: il appelle MZ7, qui veut dire Maloya Zone 7.
1: Le chanteur, c'est Daniel Rivière.
0: Daniel Rivière, que nous saluons d'ailleurs.
1: D'ailleurs.
0: Allez, parti.
1: Voilà. Mon frère, pareil, tout ça.
0: Ou de frère.
1: Voilà, mon frère est dans le groupe.
0: D'accord. Ça vous dit pas, ça
1: si, l'instant,
0: vas-y. D'accord. Allez, nous écoutez. Ouais.

0: pour l'instant avec le bon musicien.
1: Oui, bien sûr. Avec plaisir.
0: On a Daniel Rivière, le chanteur.
1: Ouais.
0: Et Paris Marcelin, mon frère, à la basse.
1: Paris.
0: Voilà.
1: Et ouais, t'es Paris. Paris.
0: Patrice, Paris. Pas loin. Et Hugues au clavier. Hugues Marcelin, mon frère. Au clavier.
1: Non, non. Non.
0: Au PQ.
1: Attendez, écoute, attends, il fallait pas appeler ça MZZ, il fallait appeler ça Marcelin Family, non?
0: Ouais. Hugues Marcelin au PQ.
1: Ouais.
0: Et Judica Delblon, comme j'avais dit tout à l'heure.
1: Ah, il joue quand même batteur, dedans. Ok.
0: Le batteur.
1: C'est lui enregistré ça.
0: C'est lui enregistré studio d'enregistrement.
1: Ah, super.
0: Et Guy Basque au clavier.
1: Ouais.
0: Et Carole Padre au cœur.
1: D'accord, voilà. Ben, je salue tout ce bon monde-là de MZ7. En tout cas, on m'a découvert, tout est découvert là.
0: Voilà.
1: Mais pense à ce groupe-là. Donc, on a combien de temps le groupe existe?
0: Vu que là, nous passons le groupe. Il existe depuis 92 aussi, ça. C'est un groupe, la partie. La change de musicien, quoi. Mais c'est mon frère qui garde le groupe en main, quoi.
1: Ah ouais, d'accord.
0: Ça l'a fait.
1: Est-ce que Tebana t'a fait.
0: Le temps de bouage, tout ça, ça.
1: Ah ouais?
0: Voilà, on a gagné le concours pour un temps de bouage à l'époque, ouais. 92, ouais. À l'époque Sabouk, ainsi de suite, ouais, à l'époque. Ouais.
1: Ah, c'est un petit frère.
0: Ouais, c'est un petit frère, tout ça.
1: Mais pas ton racine.
0: Voilà.
1: D'accord.
0: C'est un vieux groupe.
1: Enfin.
0: Un groupe, là, quand même.
1: Bah, qui tient, que l'encore là, d'ailleurs.
0: Encore là.
1: Ah, voilà. Ouais. Bon, en tout cas, le petit morceau reggae, il est bon. Hein.
0: Voilà.
1: Et il s'appelle Reggae M.
0: Voilà, il y a d'autres morceaux dessus.
1: Ouais. Il y a combien de morceaux, celle-là? Il y en a 7.
0: Il y en a 4.
1: D'accord, quatre, mais c'est que vous disons.
0: Cinq, on dirait. Je ne me rappelle plus aussi. Là, pas trop longtemps, les sorties, l'album.
1: Il faut juste que Miranga juste ça. On va dire ça tout de suite, combien de morceaux on a dessus l'album MZ7. Nana, 5 morceaux.
0: 5 morceaux.
1: C'est ça, hein?
0: Voilà.
1: Voilà, Gagné, vous voyez vite fait. Voilà. Et Nana, clip du MZ7.
0: Là, pourquoi on fait? Parce que cet album-là, les sorties, il y a à peu près un an.
1: Un an. Il est récent.
0: Ouais,
1: il est en cours. Il pense,
0: ouais.
1: Ouais.
0: Voilà.
1: Quand ça, tout, il retrouve à Z pour jouer tout ça là.
0: Ben, nous retrouvons toutes les semaines, pour répéter d'ailleurs.
1: Toutes les semaines?
0: Toutes les semaines, jeudi soir.
1: Ok.
0: Répétition.
1: Ouais.
0: Et après, nous, comme il dit, quand on a des contrats, ça joue, mais après, il faut trouver les contrats. Voilà.
1: Donc, si tu écoutes, que tu fais par exemple, s'il appelle les autres d'une soirée, imaginons. Ok, décris à nous un petit peu ce que tu fais. Tu peux faire.
0: Ben, nous, peut faire une bonne prestation, je pense. Hein. Et...
1: Non, c'est pas moi une bonne prestation là. Tout le monde, il peut vendre ça comme ça. Miguel fait une bonne prestation. Enfin, Brice est là, il dit, oh, il fait une soirée pour. Il fait une bonne prestation.
0: Ben, comme tu fais une bonne prestation, ben, il faut nous un groupe quand même.
1: Oui, j'ai compris, mais que tu peux jouer.
0: Ben, nous jouons un peu tout. Un peu. Ben, c'est gars.
1: Des reprises, par exemple. Comme dit
0: reprise.
1: Pas reprise. Comment on peut chanter un Sega existant, on a fait comme ça?
0: Si demande à nous.
1: Oui, d'accord.
0: Voilà, mais sinon nous c'est un groupe.
1: Okay.
0: Voilà, on ne fait pas de reprises nous.
1: Tu fais un morceau même.
0: Morceau,
1: et là le morceau que nous écoutons là, c'est quoi ça?
0: Ça c'est en tant que guitariste un morceau instrumental que c'est moi qui l'a fait quoi.
1: Ouais.
0: Voilà.
1: Alors cher ami DJ, si tu écoutes, c'est un morceau pour mettre quand tout le monde en train de manger à table.
0: Voilà.
1: Non?
0: Ça même.
1: Mais ouais, comme ça.
0: Mais voilà.
1: Fabrice garde un peu gros yeux, bah oui, Mathieu aussi a fait un carcin, donc
0: ça va.
1: Non, mais les voix, hein. Guitare électrique alors?
0: Bah, guitare électrique.
1: Ah, dis donc, bah oui, alors. Bon, MZ7, que ça donne encore comme morceau que nous pouvons écouter de MZ7
0: ben, le premier.
1: Le premier, oui?
0: Ouais, le premier morceau.
1: Ouais, le premier morceau, d'accord, mais là, pas dire moins que. La Mona Alia, Bob, Marinette, Reggae M. Il faut me s'arrêter, dis-moi ça, parce que là, dis-moi ça.
0: Dans mon morceau, parle.
1: Non, dans le morceau de MZ7, vous pouvez présenter un autre ou pas?
0: Ben ouais, me présenter un autre, le premier morceau.
1: Le premier morceau,
0: voilà.
1: Juste le temps que la machine y mette en route.
0: Le titre me rappelle plus, mais c'est le premier morceau.
1: Incroyable, hein, vous qui faites partie d'un groupe, il connaît plus le. Comment il appelle ça? Il connaît plus le morceau. Arrête un peu là, Alzheimer commence déjà. Est-ce que c'est bien ça même? Parce que là, il connaît pas trop mal là, par rapport à ça là. T'en as? Bouge pas, le temps qui arrive.
0: Ça même.
1: Alors, MZ7, et puis va essayer de récupérer autre souvenir, comment il appelle le morceau? Parce que c'est de moins, il écoute, il explique tout ça. Ah, il écoute juste ça. MZ7.

0: Réunion n'a point pétrole.
1: Voilà, mais nana l'amour.
0: Ah, c'est bon ça. Voilà, une petite balade. Bienvenue, cher voyageur, voilà, dans notre hôtel 4 étoiles.
1: Allez, nous salue Eric Cyril Gastrin qui regarde, Mohamed Hamza, fidèle auditeur qui regarde aussi.
0: Nous saluons tous depuis une heure. Nous l'a reçu, parce qu'elle est bientôt terminée. Nous l'a reçu notre ami Patrick Marcelin dans les studios. Et là, elle avait présenté à nous un groupe qui s'appelle MZ7. Et là, le morceau, franchement, il faut clipper ce morceau-là. Hein.
1: Ah ben oui.
0: La Réunion n'a point pétrole. Ah, bien trouvé. Hein.
1: Voilà.
0: Pour finir. Ça c'est autres groupes, un produit aux autres un peu partout, parce que ça c'est plutôt bonne musique, c'est positif de bar, alors donne-nous un petit peu ce produit aux autres là.
1: Ben un produit à nous un petit peu Rondavel, Saint-Leu là-bas, Péaïa, et Tirol.
0: Ouais, d'accord.
1: Ici à côté là, je ne rappelle plus son nom.
0: Et pas grave.
1: Voilà, et...
0: Les trois Rondavel, Radio.
1: Oui. Après, bon, on a un petit peu Saint-Paul.
0: Saint-Paul aussi.
1: Saint-Paul aussi. Saint-Denis, tout ça, ben, un petit peu dans l'île, quoi.
0: Un peu dans l'île, partout, là.
1: Partout, ben.
0: D'accord.
1: Voilà. Bon, et là, ces temps-ci, nous, je ne vais pas.
0: C'est pas bon du tout, ça.
1: C'est pas bon du tout.
0: Ouais.
1: Voilà. Ben là, nous cherchons des contrats.
0: Alors.
1: Voilà.
0: Il faut juste soulever un petit peu la tête et regarder la caméra juste en l'air de mon tête chauve.
1: Oui.
0: Là. Et il vous dit, ben voilà, donc numéro de téléphone, le groupe, que c'est gagné, fait, tout ça. Allez.
1: Voilà, ben,
0: un, deux, trois parties.
1: Ben voilà, ben. C'est pour.
0: Oula!
1: Comment dire
0: oula,
1: ça?
0: Oula, la souvent, là, on n'est pas bon du tout, là.
1: Ah, il va dans moins mal, moi.
0: Ah, là, il n'est pas bon, là.
1: Mais pour les contacts, pour le groupe et Patrick Marcelin, le groupe MZ7 et Patrick Marcelin, le numéro de téléphone, c'est le 06 92 81 40 54. Voilà.
0: C'est tout?
1: Ben, c'est tout. Ben, après, nous, on a fait des prestations un petit peu partout, quoi.
0: Ouais, donc, vous donnez un petit conseil. Je sais pas, l'association organise l'événement, contacte-la et puis va négocier un peu.
1: Négocier, on va trouver une solution.
0: Mais pense que si la passion, la musique, elle est là, on va trouver une solution. En tout cas, nous, on a bien apprécié ce morceau-là. Hein. Franchement, La Réunion n'a point pétrole.
1: Voilà.
0: Daniel Rivière toujours,
1: le groupe MZ7.
0: Ah ouais, en tout cas, franchement, on aime bien le morceau. Hein. Je pense qu'ils sont en rotation bientôt sur les OFM.
1: T'as dit.
0: Essayez, tout cas, donc, numéro de téléphone. Ils en ont un Facebook? Parce qu'on connaît le monastère sur le téléphone, ça va dessus, Facebook. Voilà. Non?
1: Non.
0: D'un point? Bon, en tout cas, Oudjali, de mon part, il faut que
1: lui mettre un Facebook.
0: Non, mais surtout, il faut les clips le morceau aussi.
1: Voilà.
0: Parce que la Réunion n'a pas de pétrole, on a de quoi faire en vidéo. Hein. Moi, Midjo, avec tout ce paysage, que ne nous rendent pas nous compte, mais tous les gens, quand on nous garde la montagne, comment elle est jolie.
1: Ben,
0: Abidjan, ce côté la mer.
1: Ben.
0: Ah oui, il fait pas frais ici, hein. Ici, il y a soleil, il y a coco.
1: Il y a tout le bon parole.
0: Ah, il y a tout le bon parole.
1: Il y a l'amour. Ben, l'amour, c'est avec un grand A.
0: Oui, c'est pas comme Marinette, quoi.
1: C'est pas comme Marinette. L'amour total, quoi.
0: L'amour total?
1: Voilà.
0: Ah oui, maman, les bons, les petits morceaux, en tout cas. Ben, monsieur Marcelin, merci bien.
1: Ben, merci, Manu.
0: Donc, de rien, il faut bien mettre morceau là, parce que quand de monde, ils disent, mais qui c'est Patrick Marcelin? Ben, Patrick Marcelin, ça veut dire qu'il y a longtemps, ils chantent, hein. Moi, même Pédiazote, Bon, comment dire, la qualité, pas trop ça, parce qu'il n'a point l'original.
1: Voilà.
0: Ah, aussi, il n'a point l'original, nous irons, non?
1: Non, non, ma fille.
0: C'est vrai?
1: Non, en bonne.
0: Comment ça? En bonne.
1: En bonne numérique.
0: Bonne vieux magnéto, là?
1: Voilà, digital. Pas digital, non. Bonne vieux magnéto.
0: Analogique, là?
1: Analogique, quoi.
0: Ok.
1: Voilà.
0: Ah, mais ça n'est possible de récupérer, ça?
1: Ben, il faut trouver un matériel pour.
0: Eh ben, les. Ça tire en garde à nous, les. Non, ils appellent ça les passionnés, justement, de bonne.
1: Voilà.
0: S'ils attirent au mettre ça, c'est du CD ou
1: des
0: titrettes. Donc, téléphone Patrick Marcelin au.
1: 06 92 81 40 54.
0: Voilà, c'est pour ça.

0: c'est à nous. 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

0: Dave, merci bien. Ah, là, franchement, ça fait plaisir. Hein. Ah oui, nous
1: salut. J'ai un petit morceau là.
0: Ah ouais. Non, franchement, oui. Ah oui, oui. Dans soirée, ouais. Me rappelle quand même, écoute Sam, t'es un peu hors de moi, mais m'a bien pris.
1: La bien, rappelle alors, rappelle. Là, donne-nous grâce ce jour-là.
0: Ah oui, en tout cas, merci beaucoup, monsieur, ben, pratiquement.
1: Merci, pour Manu, toi, monsieur, de m'avoir invité.
0: Ah, ben pas de quoi, en tout cas, la pente l'est ouverte.
1: Oui, d'accord, ok, merci
0: et donc,
1: beaucoup.
0: Rappelle un petit coup, le CD, les sorties, il y a deux ans. Il est possible d'acheter où ça?
1: Ben là, maintenant, m'y connais plus, je vais trouver. Hein, mais
0: ben, contacte
1: sinon,
0: à où?
1: Contacte à moi, voilà.
0: Ouais, voilà.
1: Avant, t'es dans les FNAC, tout ça, mais maintenant...
0: Maintenant?
1: Je pense plus que les dedans, hein. Et il suffit de contacter à moi, trouve un petit affaire.
0: Ouais, donc prestation, hein, donc le groupe il appelle MZZ, mais aussi si tu veux que, bah, je sais pas, le petit groupe il fait, enfin le petit groupe, tout le temps me dit petit groupe, mais c'est un grand groupe par le talent.
1: Par le talent.
0: Et donc, tu peux contacter pour différentes prestations, mais il peut dire mariage, baptême, communion.
1: Oui, communion, oui, tout.
0: Et donc.
1: Ouais, même contacte à moi-même en tant que chanteur, il vient pour les autres avec
0: Voilà.
1: CD en live ou bien avec l'orchestre ou bien sans l'orchestre.
0: Bah alors, voilà. Donc le numéro de téléphone, retiens-le. Voilà. 06
1: 92 81 40 54.
0: Voilà.
1: Patrick Marcellet.
0: Voilà, et puis où le groupe
1: MZZ.
0: Ça même, ça même. En tout cas, le morceau. Dis Daniel, hein, l'invitation, l'ancien.
1: Hein, de toute façon, il est sur Facebook, il va voir.
0: Ah, bien. Monsieur Daniel Riguier, vous êtes attendu dans les studios de Neo FM.
1: Bien dit, Manu.
0: Ouais, ouais, ouais. Non, mais voilà. Sans déconner, ne boire rien que de le café. Hein.
1: Voilà.
0: Ne boire rien d'autre. Hein, ouais.
1: Super, ouais. Super. Ouais.
0: Alors, nous finissons avec un dernier message sur le live vidéo.
1: D'accord.
0: Marie Orao, qui dit Marie H. Ça fait vraiment plaisir dans les oreilles de retrouver Monsieur Marcelin à nouveau sur les ondes avec ses nouveaux morceaux.
1: Ben, c'est gentil.
0: Eh ouais, comme quoi.
1: Gentil,
0: hein.
1: Voilà.
0: Marie Oroa, il dit aussi. Orao, difficile, hein, ça n'a pas gagné d'écrire rien d'autre affaire. Marie Orao, voilà, l'équipe H cool. Ouais, l'équipe H, c'est le nom de famille, je pense.
1: D'accord.
0: Ouais. Donc voilà, en tout cas, tu fais vraiment plaisir à nous de recevoir aussi aujourd'hui dans les studios.
1: Merci.
0: En tout cas, la vidéo sera à revoir sur le live Facebook, enfin sur notre Facebook à nous, et puis bientôt sur notre chaîne YouTube aussi.
1: Bien sûr.
0: On va remettre la vidéo.
1: Ben, merci beaucoup, Manu.
0: Ben,
1: merci à Neo FM.
0: Ah, de rien, en tout cas, moi, Mido.
1: Merci à tous les auditrices et auditeurs qui m'ont écouté ce matin.
0: Nous saluons aussi la Ravina Malheur qui l'a regardé.
1: Ravina Malheur, surtout.
0: La
1: famille Verdun.
0: Oui, la famille Verdun qui regarde. Oui.
1: Bisous
0: prochain festin, bisous. Prochain festin.
1: Il veut mettre à l'idure.
0: Bon, cet après-midi, oublie pas, hein, donc sur l'antenne des OFM, divers programmes, donc à suivre. Ben, monsieur Marcelin, merci.
1: Merci, Manu, à bientôt.
0: Allez, bon week-end à tous.
1: Merci.
0: Ciao.

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1: Bonjour, le rétrosport de la semaine, football lassé Ajaccio, monument du football corse a déposé le bilan. Le club n'a pas survécu à une situation financière devenue intenable. Avec plus de 13 millions d'euros de dettes et l'absence de repreneur, la liquidation judiciaire a été actée, mettant fin à 27 ans de professionnalisme. Ce dépôt de bilan va entraîner la suppression de 180 emplois. Le centre de formation est également contraint de fermer ses portes. Tennis, le tirage au sort du tableau masculin de l'US Open a été effectué jeudi en fin de journée. Il a réservé de belles surprises puisque Carlos Alcaraz et Novak Djokovic sont dans la même partie de tableau, tout comme Daniil Medvedev qui affrontera Benjamin Bonzi. Comme ce dernier, les Bleus n'ont pas été très chanceux. Meilleur Français Hugo Humbert affrontera l'Australien Adam Walton, 82e, tandis que Giovanni Pecci-Pericard, 39e mondial, sera opposé à notre cador, l'Italien Lorenzo Musetti, 10e. Présent également à New York, Gaël Monfils, 50e mondial, croisera le fer avec le Russe Roman Siafouline, 90e, alors que Quentin Ali, 70e, débutera contre David Goffin, 68e. Alexandre Muller aura également une partie difficile à jouer contre Stefanos Tsitsipas, tête de série numéro 26. Eurobasket, la 42e édition du championnat d'Europe va se dérouler du 27 août au 14 septembre dans pas moins de 4 pays et 4 villes différents. La Lettonie, Riga, Chypre, Limassol, la Finlande, Tampere et la Pologne, Katowice. C'est à Riga que se déroulera l'intégralité du tableau final à partir des 8e. On compte 4 groupes de 6 équipes pour le premier tour. Puis les 4 premiers de chaque poule verront les 8e de finale. Les vice-champions olympiques français qui sont dans le groupe D sont leurs stars Victor Wembanyama et Rudy Gobert sont favoris pour figurer sur le podium. Cyclisme, opéré de la cheville mardi à Lyon suite à sa blessure subie à la fin du Tour de France, Kevin Vauquelin pourra mettre un terme à sa saison. Sa présence au championnat du monde sur route au Rwanda du 21 au 28 septembre paraît plus que compromise, comme pour les championnats d'Europe du 1er au 5 octobre qui seront disputés en Ardèche et dans la Drôme. Volley face à Porto Rico, les Françaises ont réussi leur entrée dans le mondial vendredi, une compétition qu'elles n'ont plus disputée depuis 51 ans. Elles se sont imposées face à leurs adversaires 25-22, 25-18, 21-25, 25-14 et prennent déjà une option pour la qualification. Prochain rendez-vous avec les Brésiliennes ce dimanche, toujours à Chiang Mai en Thaïlande. C'est la fin de cette rétrosport, une très bonne journée à notre écoute.
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1: Bonjour, bonjour à tous. La rentrée sous tension dans l'éducation nationale. Plusieurs centaines d'enseignants contractuels ont appris il y a quelques jours seulement qu'ils ne seraient pas reconduits cette année. Hier matin, ils se sont rassemblés devant plusieurs rectorats, dont celui de Paris, où 200 contractuels sur 1300 se retrouvent sans affectation. Une audience intersyndicale s'est tenue hier à 11h. Les rectorats justifient ces non-renouvellements par l'arrivée d'un plus grand nombre de stagiaires. Conséquence, la réforme du concours et de la formation des enseignants. Les syndicats, eux, dénoncent la gestion brutale des personnels qui enchaînent les contrats précaires depuis des années. Et puis le débat sur l'interdiction du port du voile dans l'espace public qui est installé au cœur de la campagne présidentielle. Le Rassemblement national assume ce projet et propose de le soumettre à un référendum. Jordan Bardella a écarté l'idée d'une police du vêtement et évoque un premier référendum sur l'immigration, puis un second sur l'idéologie islamiste. Les réactions restent vives. Édouard Philippe juge la mesure inconstitutionnelle et scandaleuse. Jean-Luc Mélenchon parle d'une proposition ignoble. Et la porte-parole du gouvernement en mode Brégion a relevé des réserves évidentes. Et toujours sur le plan politique, l'école s'invite dans la cour 2027. Bruno Retailleau propose la fin du collège unique, l'apprentissage possible dès 14 ans et la création d'internats disciplinaires pour les élèves violents ou harceleurs. Et puis, les obsèques d'Edouard Balladur se déroulent dans la plus grande intimité familiale au cimetière Dieu Pasty à Paris. L'ancien Premier ministre, mort lundi à 97 ans, avait expressément demandé qu'il n'y ait ni hommage public ni éloge funèbre. Du côté de la santé, un changement qui concerne tous les salariés. Depuis le 1er septembre, la durée des arrêts de travail est plafonnée. Une première prescription ne peut plus dépasser 31 jours et chaque prolongation 62 jours. Et enfin, côté culture, Patrick Gouel a officialisé l'annulation de sa tournée qui devait débuter en octobre. Le chanteur, visé par plusieurs plaintes pour violences sexuelles, diffère le choix de l'apaisement. Et pour ceux qui préfèrent les salles obscures, plusieurs films sont sortis hier, dont Trois adieux d'Isabelle Le Coixé. Ainsi se termine votre Flash Info. Belle fin de journée.
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1: Voici votre minute sport de ce jeudi 3 septembre. À la une, le cyclisme sur la Vuelta. Brian Cocker a pris hier la deuxième place de la 11e étape, 153,8 km entre Cartagena et Lorca. Le Vendéen a été battu au sprint par le Britannique Matthew Brennan. Troisième succès pour lui sur ce Tour d'Espagne. L'Espagnol Enric Mas conserve le maillot rouge. Du côté du football, coup dur pour les Bleus. Thuram est opéré ce jeudi du genou droit à Lyon. Le milieu de la Juventus Turin a annoncé absent 4 mois avec un retour espéré en janvier 2027. Et puis toujours en football, le mercato a fermé mardi soir. La Ligue 1 bat son record de vente, 1,3 milliard d'euros encaissés cet été. Et pour le rugby, le top 14 reprend samedi. Les budgets ont été dévoilés hier, 509,5 millions d'euros au total. Et un stade toulousain hors norme avec 60,3 millions. Côté basket, Gabby Williams a été désigné hier capitaine des Bleus pour la Coupe du Monde qui s'ouvre demain à Berlin. Et enfin, plusieurs Français restent en lice à l'US Open de tennis. C'était votre flash sport de ce jeudi 3 septembre. Belle journée.
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